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1: Bonjour à tous, voici ce que l'on surveille pour vous dans l'actualité. Plusieurs régions du sud du Québec seront confrontées à un épisode de chaleur à compter du milieu de la semaine. Les ménages du Québec à revenus modestes pourront se faire installer une thermopompe gratuitement grâce à un programme conjoint des gouvernements fédéral et provincial. Et plusieurs artistes vont monter sur scène à l'occasion de la fête du Canada. Diane Dufresne, Isabelle Boulay et Pierre Lapointe seront en prestation à Ottawa dans le cadre du spectacle « Célébrons notre Canada » et victoire des Red Sox hier. Plus détaillé d'autres nouvelles dans une trentaine de minutes.
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1: Les prévisions du temps pour Montréal et la grande région métropolitaine. Alors, Environnement Canada prévoit du temps chaud pour les prochains jours. Aujourd'hui, c'est une alternance soleil-nuages, risque d'averse 40% en après-midi. Les vents soufflent du sud-ouest, 20 km à l'heure, maximum de 28, humidex 32. Quelques averses qui devraient cesser au cours de la nuit prochaine, c'est nuageux par la suite. On pourrait avoir un risque d'orage à surveiller ce soir, minimum cette nuit de 21. Demain, mercredi, fête du Canada, ce sera nuageux, 30% de probabilité d'averse seulement, maximum de 32. À plus long terme, un aperçu jeudi, ciel variable, risque d'averse 60%, maximum de 32. Et enfin, pour vendredi, on prévoit du temps ensoleillé 31 et samedi, ciel variable, maximum de 29. CNV Météo à la 30e minute de l'heure.

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1: Bonjour à tous, bon mardi, c'est Louis Martin-Nichols, bienvenue à notre antenne. Alors, plusieurs régions du sud du Québec vont être confrontées à un épisode de chaleur à compter du milieu de la semaine, prévient Environnement Canada, alors que la température ressentie pourrait dépasser les 40 degrés. L'Agence fédérale a publié hier un bulletin météo spécial afin de signaler que du temps chaud et humide est attendu de mercredi à samedi dans de nombreux secteurs du sud de la province. Pour ces journées, les prévisions d'Environnement Canada font état de maximum compris entre 30 et 33 Celsius pendant la journée, avec des valeurs d'humidex se situant entre 40 et 44. De plus, les nuits seront chaudes, le mercure devrait rester près des 20 degrés Celsius. Maintenant, en vue des prochaines élections provinciales, la première ministre du Québec va changer de comté. Originaire de la Mauricie, Mme Fréchette tentera de se faire élire dans Trois-Rivières, circonscription laissée vacante par le ministre Jean Boulet. La rumeur courait déjà depuis quelques jours. Christine Fréchette refusait de confirmer qu'elle serait à nouveau candidate dans Sanguinet. TVA Nouvelles et le bureau parlementaire ont pu confirmer que la première ministre écrira donc son nom sur le bulletin de vote de Trois-Rivières. Après avoir démenti toute réunion, la diplomatie iranienne a confirmé lundi l'envoi d'une délégation d'experts cette semaine à Doha. Mais dans les prochains jours, nous ne négocierons pas avec la partie américaine à aucun niveau, a insisté le porte-parole du ministère des Affaires étrangères. Les tensions se cristallisent bien sûr autour de la gestion du stratégique détroit d'Ormuz, où le trafic a ralenti ce week-end après deux attaques de navires. La Cour suprême des États-Unis a refusé hier d'examiner le recours déposé par Donald Trump en appel de sa condamnation à payer 5 millions de dollars à l'écrivaine E. Jean Carroll, qui l'accusait de l'avoir agressée sexuellement puis diffamée lorsqu'elle a révélé les faits. Le 9 mai 2023, un tribunal fédéral civil de Manhattan avait jugé l'actuel président des États-Unis responsable d'une agression sexuelle sur cette ancienne chroniqueuse de presse dans un grand magasin new-yorkais en 1996. Des ménages québécois à revenus modestes pourront se faire installer une thermopompe gratuitement grâce à une initiative des deux paliers de gouvernement et Hydro-Québec. L'offre annoncée hier est accessible par l'entremise du programme Éconologie. Elle permettra de financer les travaux éco-énergétiques de près de 20 000 ménages québécois. La proposition est en vigueur depuis hier pour l'installation de thermopompes. L'installation de portes et fenêtres ainsi que de thermostats intelligents pourrait également être admissible à partir de 2027. Et plusieurs artistes vont monter sur scène demain à l'occasion de la fête du Canada, 1er juillet. Diane Dufresne, Isabelle Boulay, Pierre Lapointe seront en prestation à Ottawa dans le cadre du spectacle « Célébrons notre Canada ». Par ailleurs, William Cloutier sera en spectacle à Montréal, Annie Villeneuve à Québec, Marie-Mé à Saguenay, Jonathan Roy à Saint-Jean-sur-Richelieu et le Boogie Wonder Band à Châteauguay. Et au baseball, hier, victoire des Red Sox de Boston. Voilà ce qui complète notre bulletin d'information, les manchettes CNV à la 45e minute de l'heure.
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4: D'abord au hockey, le Canadien de Montréal a échangé Brendan Gallagher aux Canucks de Vancouver. Le CH retient 50% de son salaire la saison prochaine, la dernière prévue à son contrat, et n'obtient rien en retour. À 34 ans, Gallagher a été rattrapé par l'usure la saison dernière. Il n'a disputé que 3 des 19 matchs du Canadien en séries éliminatoires, après avoir été laissé de côté 5 fois en fin de saison. Le Canadien a également annoncé lundi avoir déposé des offres qualificatives à 8 joueurs, mais pas à Joe Veleno, qui deviendra joueur autonome sans compensation le 1er juillet. En matinée, le club avait échangé Joshua Roy au Mammouth de l'Utah. Kirby Dach, Zachary Bolduc et Arber Jacky ont quant à eux reçu des offres qualificatives, tout comme Jared Davidson, Sean Farrell, Brett Bérard, Hunter McCown notamment. Toutes les équipes de la Ligue avaient jusqu'à 17h lundi pour soumettre des offres qualificatives à leurs joueurs qui arrivent à la fin de leur contrat et qui n'ont pas encore droit à l'autonomie complète. Au tennis, le septuple vainqueur de Wimbledon, Novak Djokovic, 8e mondial, a vaincu son adversaire chinois hier en 4 manches. Le Serbe de 39 ans s'est imposé dans le dernier match de la journée sur le central, où il espère décrocher le 12 juillet prochain un 25e titre record en Grand Chelem. Et le Québécois Félix Auger-Aliassime a également facilement disposé de son adversaire au premier tour lundi. Et rapidement au baseball, victoire hier des Blue Jays de Toronto contre les Mets de New York. Et victoire pour les Red Sox de Boston contre Washington. 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
1: Bonjour à tous, voici ce que l'on surveille pour vous dans l'actualité. Plusieurs régions du sud du Québec seront confrontées à un épisode de chaleur à compter du milieu de la semaine. Les ménages du Québec à revenus modestes pourront se faire installer une thermopompe gratuitement grâce à un programme conjoint des gouvernements fédéral et provincial. Et plusieurs artistes vont monter sur scène à l'occasion de la fête du Canada. Diane Dufresne, Isabelle Boulay et Pierre Lapointe seront en prestation à Ottawa dans le cadre du spectacle « Célébrons notre Canada » et victoire des Red Sox hier. Plus détaillé d'autres nouvelles dans une trentaine de minutes.
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4: Les prévisions du temps pour Montréal et la grande région métropolitaine. Alors, Environnement Canada prévoit du temps chaud pour les prochains jours. Aujourd'hui, c'est une alternance soleil-nuages, risque d'averse 40% en après-midi. Les vents soufflent du sud-ouest, 20 km/h, maximum de 28, humidex 32. Quelques averses qui devraient cesser au cours de la nuit prochaine, c'est nuageux par la suite. On pourrait avoir un risque d'orage à surveiller ce soir, minimum cette nuit de 21. Demain, mercredi, fête du Canada, ce sera nuageux, 30% de probabilité d'averse seulement, maximum de 32. À plus long terme, un aperçu jeudi, ciel variable, risque d'averse 60%, maximum de 32. Et enfin, pour vendredi, on prévoit du temps ensoleillé 31 et samedi, ciel variable, maximum de 29. CNV Météo à la 30e minute de l'heure.

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3: Allô tout le monde, bon mardi 30 juin, dernière journée du mois de juin déjà, c'est incroyable, ça passe tellement vite. 6h32, Stéphane Duchamp avec vous jusqu'à 8h30 ce matin. Présentement à l'extérieur, 20 degrés, on attend 30 pour la journée encore une fois aujourd'hui, avec un 60% de possibilité d'averse. Et d'ailleurs, sur nos routes à cette heure-ci, c'est quand même pas pour un mardi là, vous êtes nombreux, moi. Vous êtes nombreux pour des gens en vacances. Pour la 15 direction sud, évidemment, là, ça va débuter à partir de Blainville jusqu'à la hauteur de la 440. Ça reprend de plus belle un petit peu avant le pont de Rivière-des-Prairies pour la métropolitaine. Pour la 13, achalandage à partir de l'hauteur de la 640 jusqu'à de l'autre côté de la 440, là, presque depuis le pont Louis-Bisson. Pour la voie de service de la 440, pour emprunter la 15, au ralentissement également, 25 Terrebonne, c'est depuis le, je vous dirais, Montée-Gascon jusque la pesée routière pour la métropolitaine. C'est depuis Lacordaire jusque entre les 2-15 et le tunnel. Oh, le tunnel, ouais, il y a un des travaux, là. C'est bloqué, presque arrêté, là, depuis, déjà à 6h33, depuis l'auteur de la métropolitaine. Mes invités ce matin, 6h45, on jasera psychologie avec Sylvie Pépin. Oui, mesdames, oui, messieurs, elle est là ce matin. Et aux alentours de 8h15, on parlera finance avec groupe financier Symbiose avec Cynthia Laventure. Voici notre menu matinal en ce beau mardi 30 juin, on débute ça avec un classique des classiques, John Travolta, Olivia Newton-John.

1968, on va aller faire un tour du côté de la météo pour aujourd'hui. Il va faire chaud. Avertissement jaune avec Environnement Canada pour aujourd'hui, c'est alternance soleil-nuage. 60% de possibilité d'averse cet après-midi avec risque d'orage. Avec un minimum de 30 pour aujourd'hui, l'humidex ressenti 34. Et pour ce soir et cette nuit, nuageux, 60% de probabilité d'averse. Risque d'orage aussi en soirée et cette nuit avec un max de 24 pour demain mercredi, journée internationale du déménagement. Eh bien, c'est alternance soleil-nuage, 40% de possibilité d'averse, risque d'orage encore une fois avec un max de 33. On va ressentir, attention, demain, 44 degrés avec l'humidex. Ça commence à être chaud, ça. En dessous des bras, ça commence à être chaud pas à peu près. Et pour jeudi, c'est alternance soleil-nuage, 60% de possibilité d'averse également avec un max de 31. Les températures normales de saison, 26 le jour, 15 la nuit. Le soleil se couchera ce soir aux alentours de 20h47 et présentement, le mercure déjà à 20 degrés. Supreme Baby Love 1964. 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

0: 6h40 minutes, on va faire un tour immédiatement du côté de la circulation, l'ensemble du réseau routier. Point chaud pour les voies rapides. L'autoroute 15, direction sud. L'attente est depuis déjà Blainville jusqu'à, je vous dirais, la hauteur de la 440. Ça reprend de plus belle aussi à partir de Rivière-des-Prairies jusqu'à la métropolitaine. Pour la 13, résistance depuis la 640 jusqu'à, je vous dirais, là, Sainte-Dorothée, hauteur 40, la 440. Ouais, vous êtes nombreux également là ce matin. Pour la 19, par contre, ça va bien, Bois-les-Filions. Laval, ça s'installe tranquillement. Par contre, pour le pont Papineau, oh, c'est compliqué ce matin. Vous êtes parti tôt. Et l'autoroute 440, évidemment, depuis, je vous dirais, Montée-Saint-François jusqu'à la hauteur de la 19, c'est au ralenti. Pour la métropole, maintenant, la métropolitaine ouest, on n'est pas loin de, je vous dirais, de Anjou jusqu'entre les 215, boulevard Pinneuf de Laval, ça va. L'autoroute des Caries, c'est la 10e. Ville-Marie, un peu plus nombreux. L'Avant, au ralenti pour la Chine et également pour la Salle, direction du pont Champlain. Et pour la 640, évidemment, un peu de patience du côté de Deux-Montagnes pour se diriger vers l'est. Il y a des travaux sans l'entonnoir dans ce secteur-là. Et du côté ouest pour la 640, hauteur Terrebonne, c'est un peu plus compliqué ce matin. 25, c'est depuis la 600... Montée-Gascon. Jusqu'à la pesée routière et les traversées pour le fond de l'île aux Tourtes à l'entrée du pont, un peu plus compliqué pour les gens de Vaudreuil, et les traversées de la rive sud pour le tunnel, c'est compliqué là, c'est fermé dans le secteur là pour Anjou. Il y a des travaux là, c'est pas facile du tout de ce côté-là. Victoria, ça va, Pont-Mercier, c'est au ralenti dans les deux directions. Champlain, les gens de Brossard pour entrer à Montréal, calculer une dizaine de minutes, et Jacques-Cartier, on est à la hauteur de la rue Sherbrooke. Le prix moyen à la pompe sur la métropole aux alentours de 1,73 $ pour le litre d'ordinaire. Dans quelques minutes, on parle psychologie avec Sylvie Pépin. Pour l'instant, Stevie Wonder, You Are the Sunshine of My Life.
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1: Bonjour à tous, bon mardi, ici Louis-Martin-Nichols, bienvenue à notre antenne. Alors, plusieurs régions du sud du Québec vont être confrontées à un épisode de chaleur à compter du milieu de la semaine, prévient Environnement Canada, alors que la température ressentie pourrait dépasser les 40 degrés. L'Agence fédérale a publié hier un bulletin météo spécial afin de signaler que du temps chaud et humide est attendu de mercredi à samedi dans de nombreux secteurs du sud de la province. Pour ces journées, les prévisions d'Environnement Canada font état de maximum compris entre 30 et 33 Celsius pendant la journée, avec des valeurs d'humidex se situant entre 40 et 44. De plus, les nuits seront chaudes, le mercure devrait rester près des 20 degrés Celsius. Maintenant, en vue des prochaines élections provinciales, la première ministre du Québec va changer de comté. Originaire de la Mauricie, Mme Fréchette tentera de se faire élire dans Trois-Rivières, circonscription laissée vacante par le ministre Jean Boulet. La rumeur courait déjà depuis quelques jours. Christine Fréchette refusait de confirmer qu'elle serait à nouveau candidate dans Sanguinet. TVA Nouvelles et le bureau parlementaire ont pu confirmer que la première ministre écrira donc son nom sur le bulletin de vote de Trois-Rivières. Après avoir démenti toute réunion, la diplomatie iranienne a confirmé lundi l'envoi d'une délégation d'experts cette semaine à Doha. Mais dans les prochains jours, nous ne négocierons pas avec la partie américaine à aucun niveau, a insisté le porte-parole du ministère des Affaires étrangères. Les tensions se cristallisent bien sûr autour de la gestion du stratégique détroit d'Ormuz, où le trafic a ralenti ce week-end après deux attaques de navires. La Cour suprême des États-Unis a refusé hier d'examiner le recours déposé par Donald Trump en appel de sa condamnation à payer 5 millions de dollars à l'écrivaine E. Jean Carroll, qui l'accusait de l'avoir agressée sexuellement puis diffamée lorsqu'elle a révélé les faits. Le 9 mai 2023, un tribunal fédéral civil de Manhattan avait jugé l'actuel président des États-Unis responsable d'une agression sexuelle sur cette ancienne chroniqueuse de presse dans un grand magasin new-yorkais en 1996. Des ménages québécois à revenus modestes pourront se faire installer une thermopompe gratuitement grâce à une initiative des deux paliers de gouvernement et Hydro-Québec. L'offre annoncée hier est accessible par l'entremise du programme Éconologie. Elle permettra de financer les travaux éco-énergétiques de près de 20 000 ménages québécois. La proposition est en vigueur depuis hier pour l'installation de thermopompes. L'installation de portes et fenêtres ainsi que de thermostats intelligents pourrait également être admissible à partir de 2027. Et plusieurs artistes vont monter sur scène demain à l'occasion de la fête du Canada, 1er juillet. Diane Dufresne, Isabelle Boulay, Pierre Lapointe seront en prestation à Ottawa dans le cadre du spectacle « Célébrons notre Canada ». Par ailleurs, William Cloutier sera en spectacle à Montréal, Annie Villeneuve à Québec, Marie-Mé à Saguenay, Jonathan Roy à Saint-Jean-sur-Richelieu et le Boogie Wonder Band à Châteauguay. Et au baseball, hier, victoire des Red Sox de Boston. Voilà ce qui complète notre bulletin d'information, les manchettes CNV à la 45e minute de l'heure.
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1: 6h49 minutes en ce dernière journée du mois de juin. On est mardi le 30 et on s'en va rejoindre immédiatement pour la chronique psychologie. Sylvie Pépin, bon matin Sylvie!
2: Bon matin, mon Dieu, on est tous entrecoupés. J'étais pas là hier, demain,
1: non,
2: ben, c'est la fête du Canada.
1: En
2: bon
1: plein ça, congé
2: on
1: demain.
2: On s'en vous autres, là.
1: Ben, ça va faire, les vacances.
2: Ça va faire, la paresse.
1: Ben oui, content de te parler ce matin, Sylvie, évidemment, en chronique psychologique du lundi au jeudi, sauf quand il y a des journées fériées. Qu'est-ce que tu veux, c'est comme ça. Et puis, évidemment, on est en rediffusion à 13h30 l'après-midi pour notre chronique, qui est aussi bien écoutée l'après-midi. Les gens, des fois, ils l'écoutent les deux. Tu sais, fait qu'on sait jamais qu'est-ce que ça peut amener à ces gens-là. Et notre sujet d'aujourd'hui pour la chronique psychologie, Sylvie, on va parler quand tout s'écroule. Ben, ça peut arriver, ça, dans une vie,
2: ben,
1: évidemment.
2: Ben, là, premièrement, ça m'a vraiment malheureusement inspiré, c'est que le tremblement de terre au Venezuela,
1: oui,
2: qui est dévastateur. Mm-hmm. Je souhaite tout le courage au monde à la population là-bas, puis aux gens du Canada et du Québec qui ont de la famille,
1: oui,
2: au Venezuela.
1: Oui.
2: C'est incroyable, mm-hmm, qu'est-ce qui se passe là. Puis je dirais, écoute, c'est ça, puis ça, c'est ça qui m'a ça t'ouvre les yeux.
1: Oui.
2: Ça peut nous arriver. Ici, on dit on n'a pas de tremblement de terre, mais on ne sait jamais avec les changements climatiques.
1: Oui, c'est ça.
2: On fait, tu sais, moi, tout ce qu'on envoie, c'est de la lumière blanche, puis du positivisme à ces, mm-hmm, gens-là, puis du courage.
1: Ouais.
2: C'est des voies à faire, là, incroyable. Je ne sais pas si tu as regardé un peu.
1: Oui,
2: coup,
1: j'ai vu. Puis en plus, qu'est-ce qui est le plus compliqué, c'est que les gens qui veulent essayer de rentrer en communication, il y a des gens qui ne sont pas capables d'avoir de nouvelles. Fait que là, on se dit, est-ce qu'ils sont pris dans les décombres? Est-ce que c'est juste parce qu'ils n'ont plus de ligne téléphonique? Qu'est-ce qui se passe? Fait que c'est un stress stress finalement.
2: C'est pesant. Hein?
1: Oui. Très lourd.
2: C'est très pesant pour une famille qui attend des nouvelles, là.
1: Ben oui.
2: Fait que, ben, c'est ça. Mais donc, tu sais, quand tout s'écroule dans notre vie à nous, mm-hmm, on n'est pas, une chance qu'on n'est pas sous ces conditions-là.
1: Non.
2: On est, je dirais pas chanceux parce que, faut, tu sais, faut se croiser les doigts.
1: Oui.
2: Simplement.
1: On se croise les doigts et les orteils souvent. Mais non, qu'est-ce que tu veux?
2: Bien sûr. Tout ce qui est croisable.
1: Oui.
2: tu sais, quand tout s'écroule, OK, on dirait que tout tombe en morceaux. Là,
1: ouais.
2: Tu dis, ah, boy. Mm. L'urgence est de stopper la spirale de stress.
1: Ouais, ouais.
2: Hein, parce que là, t'es dans le wouhouhou!
1: Ouais!
2: T'es pris dans une place où que tu t'attendais à quelque chose, ça n'arrive pas.
1: Ouais.
2: Quelqu'un va te dire quelque chose, puis ça, c'est dévastateur pour toi.
1: Ouais.
2: Puis là, on dirait que ça arrive souvent dans une journée ou dans une semaine.
1: Ben oui.
2: Hein? Fait que il faut ralentir dans ce temps-là. Il faut, mm-hmm, accepter nos émotions. Puis c'est ça qu'on on fait pas.
1: Ouais.
2: Fait que la peur, la colère, la tristesse, tu sais, là, on veut vraiment, il faut les accepter sans jugement.
1: OK.
2: On a le droit d'être en maudit, là. On se comprend-tu,
1: ben
2: là?
1: Ben oui, ben oui.
2: On n'est pas obligé de se, tu sais, là, de faire subir la famille ou, mm-hmm, les gens qu'on aime.
1: Ouais.
2: Mais on a le droit parce qu'on a de la peine, on était en choc. Puis là, il faut que tu laisses décanter,
1: mm-hmm,
2: comme un bon vin.
1: Hein? Oui.
2: Faut que tu décantes, parce que sinon, si tu laisses pas l'espace pour décanter, ben là, c'est le stress qui s'accumule, qui,
1: ouais,
2: s'accumule, qui s'accumule.
1: Mm-hmm.
2: Tu sais, il faut se concentrer sur une action à la fois. Faut respirer profondément, puis il faut dire, OK, là, wow, on se calme. C'est correct, on réagit, hein?
1: Ben oui.
2: Après, on se calme le pompon, parce que ça devient logique. Là, c'était,
1: ouais,
2: de l'émotion, après ça devient logique, puis là, après, ben là, t'es capable, là, vraiment de le gérer, tu sais,
1: mm-hmm,
2: dans le sens que tu vois plus à boucan, là, tu vois vraiment, c'est plus clair.
1: Ouais.
2: Puis là, ben de dire, ok, ben là, je vais prendre, je vais m'arrêter, je vais dire, ok, qu'est-ce qui est important présentement, qu'est-ce que moi je peux faire là-dedans,
1: mm-hmm,
2: qu'est-ce que moi j'ai le contrôle sur la situation.
1: Ouais.
2: Non. Ok. Qu'est-ce que je dois faire? Si c'est pas, vous êtes pas directement aligné avec cette situation-là, laissez aller.
1: C'est ça, okay? C'est le lâcher prise qui est souvent compliqué quand on est dans ce moment d'action-là, tu sais, dans un stress, puis on veut tellement comme trouver une solution rapide qu'on oublie, puis on fait plein d'affaires, puis là, c'est là qu'on fait de la boîte souvent.
2: Beaucoup de boîtes, pour pas dire d'autres choses.
1: C'est ça, exactement.
2: Et sérieusement, oui, ouais, t'as absolument raison, c'est qu'on panique, on est comme,
1: ben oui.
2: dans une spirale, hein?
1: Mm-hmm. Ouais,
2: puis
1: ouais.
2: On n'est pas capable de s'en sortir. Fait que tant qu'on ne l'exprime pas, hein? Haut et fort.
1: Ouais.
2: Fait que tu, faut que tu le dises. Même si tu es tout seul dans la maison de criller, tu sais. Tu cries à plein poumon, ben tu
1: ben,
2: l'écris.
1: Oui, c'est ça.
2: Parce qu'il faut que ça sorte de ton système.
1: Ouais, ouais.
2: Fait que, tu sais, c'est une tempête, t'es dans une tempête, mm-hmm. OK? Quand t'es dans une tempête, tu vas te couvrir quelque part, hein? T'essaies de trouver une solution, hein?
1: C'est sûr.
2: Pour pas t'envoler avec la tempête, là. Fait qu'il faut stopper la panique, hein?
1: C'est
2: fait
1: ça.
2: Fait qu'encore une fois, qu'est-ce qui est sous votre contrôle? Ben oui, on prend le contrôle, mais c'est quoi le contrôle?
1: Oui, c'est ça.
2: C'est quoi moi je peux faire? Est-ce que je suis impliqué directement? Qu'est-ce que moi je peux faire pour vraiment régler cette situation-là? Puis souvent, la vie nous apporte ça en gang.
1: Oui,
2: hein?
1: Ben oui.
2: C'est ce que je veux dire. C'est qu'on a à peu près 15 affaires en même temps, ouais, dans une semaine, qui dit ça se peut pas.
1: Oui, exact.
2: Puis, c'est un nuage au-dessus de ma tête.
1: Oui, oui, oui. Voilà, voilà.
2: Mais c'est quoi cette affaire-là? Pourquoi moi?
1: Oui, c'est ça. Pourquoi, hein, ça m'arrive à moi? Pourquoi ça n'arrive pas à l'autre? C'est... Mais souvent...
2: Alors, chez moi, tu sais.
1: Ben oui. Puis souvent, c'est des étapes de la vie. C'est pas des challenges. Je dirais peut-être pas des challenges. Ben oui, peut-être un challenge, mais la vie nous... Quand il arrive une situation, souvent, ça veut... La vie nous apporte, veut nous lancer un message, tu sais, veut nous
2: tout
1: emmener ailleurs. Fait que c'est un peu ça, puis on en parle souvent dans nos chroniques à tous les semaines. Et on, sauf que des fois, on se dit, pourquoi que là, ça m'arrive? Tu sais, il aurait pu me dire autre chose que cette maudite affaire-là. Mais il y a rien qui arrive pour rien.
2: Non, parce que le cheminement, c'est ça, la vie.
1: Ouais.
2: Je veux dire, on a un bout, on a un début puis une fin dans tout.
1: Tout, c'est vrai.
2: Tout.
1: Oui.
2: OK? Fait que là, l'affaire, c'est que tu commences, puis après, tu d'un coup, boum, tu te retrouves dans une situation de mm-hmm. « j'ai fini ça ». Mais toi, tu sais pas que tu as fini ton cheminement, là.
1: Mais non.
2: C'est ça qui est le pire. Oui. Tu le sais pas.
1: On reçoit pas
2: mais
1: de texto.
2: Mais tu débarques de tes talons puis tu te dis « qu'est-ce qui s'est passé? »
1: C'est ça, parce qu'on reçoit pas de texto quand tu dis « OK, c'est terminé.
2: » Oui, c'est ça. Pas tout, ça serait le fun.
1: Mais ça.
2: Fait qu'elle au moins sera au courant. T'sais.
1: Ben oui.
2: Ben non, ça arrête.
1: Ouais.
2: Puis là, tu dis « bon, ben là, qu'est-ce que je fais? » Donc, le cheminement est fini. Ça veut dire qu'il y a d'autres portes qui s'ouvrent.
1: C'est ça.
2: C'est un autre vie, c'est un autre chapitre de vie. Mm-hmm. C'est ça qu'on comprend pas. Puis souvent, on reste ouais. pogné dans le même maudit chapitre.
1: Oui.
2: Parce qu'on veut pas, on est en tête dure. Tu sais, quand ça fait mal, on se met pas le dos, la main sur la plaque profonde.
1: Non, non, non.
2: Tu sais, là, tu mets pas sur le poil. Tu mets pas ta petite main là-dessus.
1: Non,
2: là,
1: non, non.
2: Sur le rond du poil. Fait que, mais on le fait.
1: Ben oui.
2: On le fait. Parce que là, ben, j'ai pas compris, tu sais.
1: Mm-hmm.
2: Ouais, ça fait mal. OK, je recommence.
1: C'est ça.
2: C'est comme, on comprend pas, là, que c'est, puis il faut toujours penser comme ça.
1: Ouais.
2: C'est qu'on a un début puis une fin, puis t'as un cheminement. Puis là, quand t'es rendu là, puis que t'es rendu à la fin du cheminement, faut penser comme ça. Parce que c'est ça que c'est.
1: Mm-hmm.
2: Parce que là, vous allez voir, peut-être pas immédiatement, mais souvent, c'est assez rapide.
1: Oui, c'est vrai.
2: Il y a d'autres choses pour vous.
1: Ouais.
2: C'est pas la fin du monde, c'est le début.
1: C'est le début du monde.
2: C'est le début de notre chapitre.
1: C'est ça.
2: Mais exact. C'est ça qu'on a de la misère à pogner, là.
1: Ouais.
2: On n'est pas capable parce qu'on dit, ben, c'est la fin, qu'est-ce qui va arriver, mon Dieu. C'est incroyable. Puis là, tu dis, ben, hey, j'aurais bien dû, si j'avais ça, j'avais su ça avant.
1: Ben oui.
2: Mais on perd jamais notre temps, ça. Faut pas oublier ça. On perd jamais notre temps parce
1: non.
2: qu'on a un cheminement.
1: Oui, oui, oui.
2: Il faut passer à travers.
1: C'est sûr. Puis un truc aussi qu'on en a déjà parlé dans d'autres chroniques, Sylvie, quand on est stressé puis qu'il nous arrive de quoi, on va prendre une marche seule à l'extérieur, on fait le tour, on prend une marche 20 minutes, une demi-heure, et moi, en tout cas, ça fonctionne pour moi, là, puis je pense que ça fonctionne pour bien des gens. On prend une marche, on revient, puis on dirait que on n'a peut-être pas trouvé la solution miracle, mais on a trouvé quand même quelque chose où juste le fait de marcher, il y a quelque chose qui se passe, puis on devient plus calme, on est dans nos pensées, mais souvent, on revient, puis ça, marcher, ça l'aide aussi pour le stress énormément.

0: Mais oui.
1: Puis avoir, puis là, ben là, quand on s'est relaxé, puis on a dit, OK, puis ça prend pas grand temps pour qu'on se restabilise.
0: Ouais.
1: Quand on est restabilisé, ben, on dit, ben là, OK, parfait. C'est quoi? C'est quoi qui se passe?
0: C'est
1: Hein?
0: ça.
1: C'est important de savoir qu'est-ce qui se passe. Puis de, tu sais, il faut toujours avoir cette philosophie de vie qui dit, il y a un début puis une fin.
0: Ouais.
1: Hein? Qu'est-ce qui est sous mon contrôle, qu'est-ce qui n'est pas?
0: Oui.
1: Puis une autre phrase, c'est que je n'accepte pas l'inacceptable.
0: C'est vrai.
1: Fait que
0: C'est
1: quand on
0: vrai.
1: se retrouve là-dedans, là, ben là, la vie, là, elle vous amène à la bonne place. Puis, inquiétez-vous pas, vous allez passer à travers tout ce que vous avez besoin de passer à travers, on est plus fort qu'on le pense.
0: Oui,
1: Fait
0: vraiment.
1: qu'on va arrêter aussi de faire une chose qu'on fait beaucoup, c'est d'arrêter de se plaindre.
0: Ouais.
1: On passe son énergie à se plaindre.
0: Tellement.
1: Puis là, qu'est-ce qui arrive, c'est que si on se plaint, ben ça veut dire que le positif que tu es supposé de, tu sais, tu pourrais de l'absorber parce que tu te plains. Fait que là,
0: Ben
1: ça
0: oui.
1: sort de même, mais ça sort négativement. Puis il faut les accepter,
0: Ouais.
1: notre cheminement, ce qu'on est rendu,
0: Ben
1: nos
0: oui.
1: échecs, les sentiments négatifs qu'on a, c'est important. Tu sais, il faut passer à autre chose. Il faut vraiment passer à autre chose parce que, hey, la vie, elle est très, très courte. Fait que c'est comme la vie te dit, hey, il faut que tu fasses le ménage de ta vie, là.
0: Ouais.
1: Arrête. Fais-le, tu sais. Puis, faut s'offrir du temps pour soi,
0: C'est
1: puis
0: ça.
1: de se laisser de l'espace.
0: Mais oui.
1: C'est ça. C'est tout simplement ça. Il n'y a pas de miracle, hein.
0: Non,
1: Mais
0: non.
1: la vie est belle. Parce qu'on veut pas avoir d'épuisement psychologique, là.
0: Non, non, non, c'est
1: Et
0: sûr.
1: donc, faut gérer. Faut gérer, faut comprendre ce qu'on est rendu dans notre vie, puis il faut faire le point final. De dire, écoute, OK, c'est un cheminement qui finit. OK, ça veut dire quoi? Fait que là, vous allez voir que tout s'ouvre. C'est
0: Ouais.
1: vraiment, là, incroyable.
0: Oui, c'est vrai. Sylvie, très beau sujet ce matin. Quand tout s'écroule, évidemment, on peut réentendre la chronique cet après-midi, 13h30. Et nous, demain, on prend relâche pour la journée du... Tu déménages-tu demain, Sylvie?
1: Oui, c'est le déménagement,
0: Oui.
1: c'est la fête du Canada,
0: Ben oui.
1: c'est extraordinaire. On
0: Ouais.
1: va célébrer, ça va être le
0: C'est...
1: fun.
0: Oui, effectivement. Puis on se reparle, nous autres, ben c'est jeudi matin, 6h45 et en rediffusion à 13h30. Passe une belle journée, bon congé demain, et puis ben
1: Ben
0: voilà,
1: oui,
0: puis on
1: et
0: se
1: ben
0: parle.
1: vous autres aussi, tout le monde, hein. J'espère que vous avez, ben tout le monde là, je pense, la plupart du monde en tout
0: Oui,
1: cas
0: c'est
1: là.
0: ça. Puis il va faire extrêmement chaud, évidemment, on va penser à ceux et celles qui déménagent. On va ressentir
1: Oh mon
0: 44
1: Dieu.
0: avec
1: Ah oh oui, c'est le
0: l'humidex.
1: grand déménagement. Oh mon Dieu.
0: Ouais.
1: Puis, s'il vous plaît, OK, encore une fois, avant qu'on se
0: Ah
1: quitte,
0: oui, vas-y.
1: les animaux. OK?
0: Oui.
1: Il faut pas les mettre sur le bord du chemin. Il faut pas les
0: Non.
1: abandonner comme ça. Parce que c'est vraiment de la cruauté,
0: Tellement.
1: animale, ça.
0: Ouais.
1: Non, non. On fait pas ça, là. Hein? On a essayé de trouver une solution. Je n'avais pas déjà trouvé, parler à quelqu'un qui veulent l'adopter, votre animal, ou il y a toujours une solution, puis c'est des petits êtres qui demandent à être aimés, puis c'est tout, là.
0: Ouais.
1: Fait que s'il vous plaît, non, non, on fait pas ça.
0: Merci Sylvie, on se parle jeudi matin.
1: Parfait, bye!
0: Bye bye. Sylvie Pépin, chronique psychologie, on s'en va aux manchettes sportives avec Carl Collin.
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Le Canadien de Montréal a échangé Brendan Gallagher aux Canucks de Vancouver. Le CH retient 50 % de son salaire la saison prochaine, la dernière prévue à son contrat, et n'obtient rien en retour. À 34 ans, Gallagher a été rattrapé par l'usure la saison dernière. Il n'a disputé que 3 des 19 matchs du Canadien en séries éliminatoires, après avoir été laissé de côté 5 fois en fin de saison. Le Canadien a également annoncé lundi avoir déposé des offres qualificatives à 8 joueurs, mais pas à Joe Veleno, qui deviendra joueur autonome sans compensation le 1er juillet. En matinée, le club avait échangé Joshua Roy au Mammouth de l'Utah. Kirby Dach, Zachary Bolduc et Arber Jacky ont quant à eux reçu des offres qualificatives, tout comme Jared Davidson, Sean Farrell, Brett Bérard, Hunter McCown notamment. Toutes les équipes de la Ligue avaient jusqu'à 17h lundi pour soumettre des offres qualificatives à leurs joueurs qui arrivent à la fin de leur contrat et qui n'ont pas encore droit à l'autonomie complète. Au tennis, le septuple vainqueur de Wimbledon, Novak Djokovic, 8e mondial, a vaincu son adversaire chinois hier en 4 manches. Le Serbe de 39 ans s'est imposé dans le dernier match de la journée sur le central, où il espère décrocher le 12 juillet prochain un 25e titre record en Grand Chelem. Et le Québécois Félix Auger-Aliassime a également facilement disposé de son adversaire au premier tour lundi. Et rapidement au baseball, victoire hier des Blue Jays de Toronto contre les Mets de New York. Et victoire pour les Red Sox de Boston contre Washington. CNV Sports à la première minute de l'heure.

0: La chanson de la semaine, Sunshine Reggae, va faire chaud en plus de ça. On va aller faire un tour du côté des manchettes à 7h09. Christine Fréchette sera candidate dans Trois-Rivières. La première ministre est depuis 2022 députée de Sanguinel sur la Rive-Sud. Plusieurs médias ont pu confirmer hier qu'elle se présentera en octobre prochain dans la circonscription de Trois-Rivières. L'annonce officielle devrait se faire le jeudi et le ministre du Travail, Jean Boulet, a récemment annoncé qu'il ne brillera pas de troisième mandat pour la circonscription. Et Christine Fréchette, qui est née à Trois-Rivières et dans cette ville qu'elle avait lors de courses de la chefferie de la CAQ, entamé sa campagne et célébré sa victoire. Voilà pour les du côté des manchettes. Évidemment, on va en parler beaucoup des élections au mois d'octobre, ça c'est sûr et certain. On s'en va avec une autre chanson soleil, cette fois-ci 1980 avec Patrick Thomas. On part au soleil! On partira pas trop loin, juste aller dehors, puis gros soleil aujourd'hui et demain pour ceux et celles qui vont déménager. Soyez prudents, prenez beaucoup d'eau, 44 degrés avec l'humidex pour demain.
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2: Bonjour à tous, voici ce que l'on surveille pour vous dans l'actualité. Plusieurs régions du sud du Québec seront confrontées à un épisode de chaleur à compter du milieu de la semaine. Les ménages du Québec à revenus modestes pourront se faire installer une thermopompe gratuitement grâce à un programme conjoint des gouvernements fédéral et provincial. Et plusieurs artistes vont monter sur scène à l'occasion de la fête du Canada. Diane Dufresne, Isabelle Boulay et Pierre Lapointe seront en prestation à Ottawa dans le cadre du spectacle « Célébrons notre Canada » et victoire des Red Sox hier. Plus détails et d'autres nouvelles dans une trentaine de minutes.
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1: Eh bien, 7h15 minutes, vous savez que avertissement de chaleur, évidemment, pour aujourd'hui et demain, Environnement Canada, là, donc, c'est vraiment entre 30 et 33 degrés Celsius, un minimum nocturne entre 20 et 23 degrés, donc il va faire vraiment chaud. Demain, on attend jusqu'à 40 à 44 avec l'humidex. Et évidemment, on prend des mesures pour se protéger les autres. La chaleur extrême peut même avoir des effets sur la santé de tous. Déterminez si vous, avec d'autres personnes de votre entourage, être plus à risque des maladies liées à la chaleur. Prenez aussi les nouvelles des personnes âgées et celles qui vivent seules et d'autres personnes à risque, ces personnes ou par téléphone. Vous pouvez les appeler par téléphone. Et des petits trucs comme ça pour pouvoir conseiller, il faut évidemment s'hydrater. Hein. L'hydratation avec de l'eau, c'est vraiment le primordial. Évidemment, réduire les efforts. Là, je sais que beaucoup de gens qui vont déménager demain, prenez beaucoup de pauses, peut-être pas dans l'ascenseur ou dans l'escalier avec le frigo dans les mains, là, mais rendu sur place, allez-y tranquillement. Évidemment, on va chercher de la fraîcheur. Les gens qui n'ont pas d'air climatisé, évidemment, je donnais le conseil hier, les centres d'achat, les bibliothèques, je sais qu'il y a des trucs là qui vont être ouverts demain, donc prenez la chance, même dans les épiceries aussi, allez faire votre épicerie, ça peut prendre votre temps. Hein, on prend notre temps pour faire les rangées, alors c'est un peu plus frais. Et attention, évidemment, aux animaux de compagnie. On les laisse pas à l'extérieur trop longtemps. Le chien peut aller faire son petit pipi à l'extérieur, mais on le rentre rapidement. De toute façon, ça peut être extrêmement chaud pour les pattes. Voilà du côté pour avertissement de chaleur pour aujourd'hui et aussi demain. Lemon Twice, le bal des anges 1991. Stéphane Ducharme avec vous jusqu'à 8h30 ce matin, avant l'arrivée de la légende de la Radio, Robert Arcan qui s'installe avec toute son équipe de recherchistes et maudit que du monde à la messe avec lui. Et évidemment avec Yvon Gabriel Lucier. C'est parti! Le

Lemon Twice, le bal des anges de 1991, 7h20 minutes, et vous savez, pour l'été, à 7h6, c'est la chanson du bonheur. Et la chanson du bonheur aujourd'hui m'a fait penser à une chanson. Je sais pas si vous écoutez, vous avez Netflix à la maison, là. Il y a une série sur Netflix qui s'appelle Stranger Things, qui était très populaire. C'est encore super populaire. Ils ont même fait une version pour dessin animé pour les plus jeunes, même s'il y avait beaucoup de jeunes qui écoutaient déjà la série originale. Et il y a une chanson là-dedans qui me fait penser à Stranger Things, c'est I Think We're Alone Now de Tiffany, chanson qui a été populaire. D'ailleurs, plusieurs chansons de Stranger Things sont revenues super populaires grâce à ça des années 80. Alors, c'est parti pour la chanson du bonheur. Tiffany, I Think We're Alone Now. Mais c'est au 940 Montréal et sur CNV, la radio numérique. Radio Réveil jusqu'à 8h30.

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2: Les prévisions du temps pour Montréal et la grande région métropolitaine. Alors, Environnement Canada prévoit du temps chaud pour les prochains jours. Aujourd'hui, c'est une alternance soleil-nuages, risque d'averse 40% en après-midi. Les vents soufflent du sud-ouest, 20 km/h, maximum de 28, humidex 32. Quelques averses qui devraient cesser au cours de la nuit prochaine, c'est nuageux par la suite. On pourrait avoir un risque d'orage à surveiller ce soir, minimum cette nuit de 21. Demain, mercredi, fête du Canada, ce sera nuageux, 30% de probabilité d'averse seulement, maximum de 32. À plus long terme, un aperçu jeudi, ciel variable, risque d'averse 60%, maximum de 32. Et enfin, pour vendredi, on prévoit du temps ensoleillé 31 et samedi, ciel variable, maximum de 29. CNV Météo à la 30e minute de l'heure.

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1: Radio Réveil encore pour une heure ensemble avant l'arrivée de Robert Arcand à Arcand le matin. Évidemment, nous sommes mardi 30 juin, dernière du mois de juin déjà. Demain, c'est le premier Fête du Canada. Fête de la pizza avec les déménagements. On va aller faire un tour du côté de la circule, comment ça se passe sur nos routes. Évidemment, c'est pas évident pour un mardi matin, je vous dis ça comme ça, pour l'autoroute 15 direction sud. C'est vraiment à partir de Sainte-Thérèse, en fait, tout le territoire de Laval, pas facile là non plus. On a un petit répit à partir de Rivière-des-Prairies et évidemment jusqu'à la métropolitaine. Rendu à la métropolitaine, on attend encore une fois un 5 à 10 minutes, pas plus. La 13, résistance depuis Fabreville jusqu'à Sainte-Dorothée, de l'autre côté de Laval-Montréal, pour traverser Laval-Montréal. Ça va bien. Par contre, la 19. Bon, la 19, Bois des Filions, c'est au ralenti, territoire de Laval également, et le pont Papineau, c'est pas facile là non plus, l'autoroute 440. Direction Est, là, je vous dirais depuis la hauteur de la 25, P9, jusqu'à la 19, un peu plus au ralenti, là aussi. Du côté de la métropole, la métropolitaine, c'est depuis Anjou jusqu'à entre les deux 15, boulevard P9 de Laval. C'est sur le pont que c'est compliqué, sinon ça va bien, là. Vraiment rien de majeur de ce côté-là. L'autoroute des Carrières, par contre, calculée 40 minutes, Ville-Marie, nombreux aussi. Pour la 20, ben, c'est ça, là. La Chine, la salle, c'est bel et bien installé. Armez-vous de patience pour se diriger du pont Champlain. Et la 640, écoutez, toujours un peu de patience pour deux montagnes avec les travaux. C'est un entonnoir dans ce secteur-là avec les travaux. Et du côté ouest, pour la 640, premier ralentissement dans le secteur de Bois-des-Filions et également pour aller emprunter la 15. La 25 Terrebonne, écoutez, 25 Terrebonne, c'est presque terminé. Je vous dirais un petit ralentissement à partir de la pesée Roussière jusqu'à Montée-Saint-François, rien de majeur là non plus. Et les traversées, le pont de l'île aux Tourtes, ben, pour entrer sur le pont, les gens de Vaudreuil, c'est la dizaine. Et les traversées de la Rive-Sud, le tunnel complet, c'est compliqué. Oubliez ça, changez de bord, reculez si vous pouvez. Et puis, c'est vraiment pas facile pour aller du coup de l'autre côté vers la Rive-Sud. Et pour le Victoria, c'est recommandable. Pont-Mercier, un peu plus compliqué ce matin pour les gens de La Salle, pour de l'autre côté. Champlain, pour entrer à Montréal, pour les gens de Brossard, c'est la dizaine. Et Jacques-Cartier, on est à peu près, je vous dirais, là, à l'auteur de la rue Sherbrooke et le prix moyen à la pompe sur la métropole aux alentours de 1,73 $ pour le litre d'ordinaire. Phil Collins, 7h33 minutes, 21 degrés à l'extérieur. Va faire chaud encore aujourd'hui, mais encore plus chaud demain. Prenez de l'eau, hydratez-vous, ça vaut la peine. Hein? Puis on prend des pauses à l'air clim.
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0: Phil Collins, Something Happened on the Way to Heaven, 1990, 7h38 minutes. Et bien évidemment, on vous rappelle que demain, on fera relâche ici même les animateurs de CNV, mais plusieurs commerces et services se modifient leurs heures d'ouverture à l'occasion de la fête du Canada. Donc, voici un petit résumé, ce qui est ouvert ou fermé. Donc, les petites épiceries, les supermarchés sont ouverts, les pharmacies maintiennent également leur horaire habituel. Alors, si vous voulez aller chercher vos pilules demain, bonne idée, il va avoir, ça va être ouvert. Donc, les restaurants peuvent demeurer également ouverts. Les centres commerciaux et les commerces de détail, boutiques, magasins, points de vente et autres sont pour la plupart fermés. Et toutes les succursales de sociétés québécoises de cannabis. Alors, si vous voulez fumer du pot demain, c'est ouvert? Oui, c'est ouvert. Non, c'est fermé. Non, c'est ouvert. Attends, société, majorité de société alcool. Non, c'est fermé. Voilà. Bon, j'étais pas marqué. J'étais inquiet. Là, j'étais inquiet pour vous autres demain pour pas apprendre l'alcool. Donc, c'est fermé demain. La SAQ et la SQDC. Et également aussi là, tout ce qui est Poste Canada, les services postaux sont fermés. Et à Montréal, toutes les collectes, y compris celles des ordures ménagères, des encombrants et des matières recyclables, sont maintenues et les écocentres demeurent ouverts. Alors voilà, ce qui est ouvert ou fermé pour demain. On écoute Billy Joel, We Didn't Start a Fire, 1990. Ça, c'est bon, ça. On monte le son. C'est parti avec Billy Joel.
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1: Bonjour à tous, bon mardi, ici Louis Martin-Nichols, bienvenue à notre antenne. Alors, plusieurs régions du sud du Québec vont être confrontées à un épisode de chaleur à compter du milieu de la semaine, prévient Environnement Canada, alors que la température ressentie pourrait dépasser les 40 degrés. L'Agence fédérale a publié hier un bulletin météo spécial afin de signaler que du temps chaud et humide est attendu de mercredi à samedi dans de nombreux secteurs du sud de la province. Pour ces journées, les prévisions d'Environnement Canada font état de maximum compris entre 30 et 33 Celsius pendant la journée, avec des valeurs d'humidex se situant entre 40 et 44. De plus, les nuits seront chaudes, le mercure devrait rester près des 20 degrés Celsius. Maintenant, en vue des prochaines élections provinciales, la première ministre du Québec va changer de comté. Originaire de la Mauricie, Mme Fréchette tentera de se faire élire dans Trois-Rivières, circonscription laissée vacante par le ministre Jean Boulet. La rumeur courait déjà depuis quelques jours. Christine Fréchette refusait de confirmer qu'elle serait à nouveau candidate dans Sanguinet. TVA Nouvelles et le bureau parlementaire ont pu confirmer que la première ministre écrira donc son nom sur le bulletin de vote de Trois-Rivières. Après avoir démenti toute réunion, la diplomatie iranienne a confirmé lundi l'envoi d'une délégation d'experts cette semaine à Doha. Mais dans les prochains jours, nous ne négocierons pas avec la partie américaine à aucun niveau, a insisté le porte-parole du ministère des Affaires étrangères. Les tensions se cristallisent bien sûr autour de la gestion du stratégique détroit d'Ormuz, où le trafic a ralenti ce week-end après deux attaques de navires. La Cour suprême des États-Unis a refusé hier d'examiner le recours déposé par Donald Trump en appel de sa condamnation à payer 5 millions de dollars à l'écrivaine E. Jean Carroll, qui l'accusait de l'avoir agressée sexuellement puis diffamée lorsqu'elle a révélé les faits. Le 9 mai 2023, un tribunal fédéral civil de Manhattan avait jugé l'actuel président des États-Unis responsable d'une agression sexuelle sur cette ancienne chroniqueuse de presse dans un grand magasin new-yorkais en 1996. Des ménages québécois à revenus modestes pourront se faire installer une thermopompe gratuitement grâce à une initiative des deux paliers de gouvernement et Hydro-Québec. L'offre annoncée hier est accessible par l'entremise du programme Éconologie. Elle permettra de financer les travaux éco-énergétiques de près de 20 000 ménages québécois. La proposition est en vigueur depuis hier pour l'installation de thermopompes. L'installation de portes et fenêtres ainsi que de thermostats intelligents pourrait également être admissible à partir de 2027. Et plusieurs artistes vont monter sur scène demain à l'occasion de la fête du Canada, 1er juillet. Diane Dufresne, Isabelle Boulay, Pierre Lapointe seront en prestation à Ottawa dans le cadre du spectacle « Célébrons notre Canada ». Par ailleurs, William Cloutier sera en spectacle à Montréal, Annie Villeneuve à Québec, Marie-Mé à Saguenay, Jonathan Roy à Saint-Jean-sur-Richelieu et le Boogie Wonder Band à Châteauguay. Et au baseball, hier, victoire des Red Sox de Boston. Voilà ce qui complète notre bulletin d'information, les manchettes CNV à la 45e minute de l'heure.
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1: 7h48 minutes, évidemment. Nous sommes mardi, le 30 juin, derrière du mois de juin. On va aller faire un tour du côté de la météo pour aujourd'hui. C'est alternance soleil-nuage. 60% de probabilité d'averse cet après-midi avec risque d'orage. Maximum de 30, on va ressentir 34. Là, pour demain. Ouais, c'est ça. Pour ce soir et cette nuit avant, nuageux, 60% de possibilité d'averse et risque d'orage encore avec un max de 24. Demain, c'est ça, c'est alternance sur les nuages. On va attendre 40% de probabilité d'averse et risque d'orage aussi en journée. Demain, maximum 33, l'humidex. On va ressentir 44 degrés. Ça sera chaud, vraiment chaud. Et pour jeudi, c'est alternance soleil-nuage, 60% de possibilité d'averse avec un maximum de 31 degrés. Également, nos températures normales de saison, 26 le jour, 15 la nuit. Le soleil se couchera ce soir aux alentours de 20h47. Et présentement, le mercure est à 21 degrés. Francine Raymond, avant tout ça, on retourne en 1994. Merci d'être au 940 Montréal et sur CNV, la radio numérique.

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2: D'abord au hockey, le Canadien de Montréal a échangé Brendan Gallagher aux Canucks de Vancouver. Le CH retient 50 % de son salaire la saison prochaine, la dernière prévue à son contrat, et n'obtient rien en retour. À 34 ans, Gallagher a été rattrapé par l'usure la saison dernière. Il n'a disputé que 3 des 19 matchs du Canadien en séries éliminatoires, après avoir été laissé de côté 5 fois en fin de saison. Le Canadien a également annoncé lundi avoir déposé des offres qualificatives à 8 joueurs, mais pas à Joe Veleno, qui deviendra joueur autonome sans compensation le 1er juillet. En matinée, le club avait échangé Joshua Roy au Mammouth de l'Utah. Kirby Dach, Zachary Bolduc et Arber Jacky ont quant à eux reçu des offres qualificatives, tout comme Jared Davidson, Sean Farrell, Brett Bérard, Hunter McCown notamment. Toutes les équipes de la Ligue avaient jusqu'à 17h lundi pour soumettre des offres qualificatives à leurs joueurs qui arrivent à la fin de leur contrat, mais qui n'ont pas encore droit à l'autonomie complète. Au tennis, le septuple vainqueur de Wimbledon, Novak Djokovic, 8e mondial, a vaincu son adversaire chinois hier en 4 manches. Le Serbe de 39 ans s'est imposé dans le dernier match de la journée sur le central, où il espère décrocher le 12 juillet prochain un 25e titre record en Grand Chelem. Et le Québécois Félix Auger-Aliassime a également facilement disposé de son adversaire au premier tour lundi. Et rapidement au baseball, victoire hier des Blue Jays de Toronto contre les Mets de New York. Et victoire pour les Red Sox de Boston contre Washington. 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

0: Radio Réveil encore pour 25 minutes, il est 8h04, 21 degrés à l'extérieur. Aujourd'hui, le 30 juin, c'est la journée internationale des astéroïdes, donc établie par la Nation unie pour sensibiliser le public au risque d'impact d'astéroïdes et aux mesures de défense planétaire. Il commémore l'événement de la Tunguska, survenu le 30 juin 1908, et c'est la journée internationale du parlementisme. Aujourd'hui, elle célèbre le rôle fondamental des parlements et de la démocratie et la représentation des citoyens, marquant la date de la fondation de l'Union interparlementaire en 1889. Alors voici nos journées internationales. Aujourd'hui, on s'en va écouter Tom Jones.
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0: Gilles Valiquette met un peu de soleil dans notre vie. On en aura cette semaine et surtout demain, pas juste du soleil, mais de la chaleur. Et on s'en va immédiatement pour la chronique de finances avec Groupe Financier Symbiose, Cynthia Laventure. Bon matin.
1: Bon matin.
0: Toujours un plaisir de se parler comme ça à tous les mardis, soit en Zoom ou en studio. Et là, aujourd'hui, on a un sujet. D'ailleurs, je voulais te dire, la semaine passée, j'ai beaucoup adoré le quiz qu'on a fait ensemble. Je m'attendais à mon cadeau, mais je l'ai poursu. J'ai pensé avoir gagné.
1: J'étais dans mal. On saura un certificat officiel.
0: C'est ça,
1: t'as
0: oui.
1: tellement bien performé.
0: C'est ça. Ah, oui,
1: ben oui, moi, j'étais impressionnée, t'as de quoi être fière. Je vais trouver quelque chose.
0: C'est bon, excellent, j'attends ça la semaine prochaine.
1: Puis ce matin, en fait, là, je vous parle de décisions qui semblent intelligentes, mais qui peuvent finalement nous coûter très cher.
0: Ah oui, OK, parfait.
1: Donc, je parle pas ici des grosses erreurs, au contraire, on va parler de décisions que les gens vont prendre de façon responsable. Donc, des gens qui veulent bien faire, qui veulent prendre des bonnes décisions pour leurs finances, parce que en finance, il y a une foule de croyances qu'on entend depuis des années puis qui paraissent tellement logiques qu'on les remet pas nécessairement en question.
0: Okay.
1: Puis pourtant, ben c'est des décisions que des fois qui peuvent coûter cher.
0: Ah bon.
1: Donc quand je regarde le dossier de mes clients, c'est souvent ces décisions-là qui finissent par coûter des dizaines de milliers de dollars au fil d'une vie.
0: Mm-hmm.
1: Donc ce matin, je vous partage quelques-unes des erreurs les plus fréquentes que je vois chez les familles québécoises.
0: Parfait, excellent.
1: Le premier, c'est d'utiliser son CELI comme un compte des parents.
0: Ah
1: donc,
0: ouais.
1: L'idée paraît logique. On se dit, mon argent est à l'abri de l'impôt, c'est déjà une bonne chose, mais il y a une nuance vraiment importante. Le vrai pouvoir du CELI, c'est pas d'agir comme un compte épargne. C'est vraiment un véhicule fiscal pour un investissement.
0: Okay.
1: C'est une enveloppe, un contenant dans lequel on peut mettre un investissement qui va croître à l'abri de l'impôt. Donc, ce qui va vraiment faire la différence, puis ce qui va vraiment nous permettre de maximiser ou d'optimiser un CELI, ça va être l'investissement qu'on va mettre à l'intérieur.
0: Ouais.
1: Donc, c'est vraiment le placement choisi à l'intérieur qui va faire en sorte que notre CELI est payant ou pas. Donc, si on a décidé d'utiliser notre CELI pour de l'argent qui dort dans un placement liquide à 1% d'intérêt pendant des années, pendant que l'inflation, elle, continue de grimper, bien, premièrement, sur cet argent-là, notre pouvoir d'achat a diminué parce qu'on n'a pas suivi l'inflation. Et en plus, on a perdu un véhicule qui aurait pu être super bénéfique pour des investissements avec un petit peu plus de rendement à long terme. J'aime un peu comparer ça à quelqu'un qui va investir, qui va dépenser plus pour acheter un auto électrique, mais qui littéralement prend jamais la route.
0: Ah ouais, c'est ça.
1: C'est
0: ouais,
1: une bonne idée.
0: Ben oui.
1: C'est une bonne idée, mais ça sert pas à grand chose.
0: C'est ça.
1: Donc, il faut éviter la confusion entre le compte épargne puis le compte CELI. Les deux ont un rôle complètement différent. Si on a de l'argent épargné, si on a besoin de garder en fait de la liquidité pour un voyage, des rénovations qui s'en viennent, un fonds d'urgence. Ça, oui, dans un compte épargne. Mais le CELI, lui, c'est vraiment un outil formidable pour de la planification d'investissement à long terme, planification de retraite. C'est vraiment une nouvelle façon de faire croître notre patrimoine à l'abri de l'impôt.
0: Okay.
1: Donc, le vrai message ici, c'est le CELI, c'est pas seulement un endroit pour déposer son argent. Ça mérite une vraie stratégie d'investissement.
0: OK. C'est bon. C'est bon à savoir ça.
1: Deuxième point. Refuser de l'assurance invalidité parce qu'on est jeune ou en pleine santé. Et ça, je l'entends vraiment souvent.
0: Ah oui, à ce point-là?
1: Vraiment souvent. Okay. J'ai pas besoin d'assurance invalidité. Je suis en pleine santé.
0: J'en ai pas besoin.
1: Ou je suis encore jeune. J'en ai pas besoin. Et pourtant, c'est exactement pour ces deux raisons-là qu'il faudrait le mettre en place parce qu'on est encore jeune puis parce qu'on n'a pas de problème de santé.
0: Mm-hmm.
1: Je vais te poser une question, Stéphane. J'en ai juste une.
0: Oui, c'est ça. Je connais
1: quoi? Pas. Selon toi, c'est quoi les deux principales causes de réclamation en assurance invalidité?
0: Les deux causes?
1: Causes de réclamation. Pourquoi les gens réclament? C'est quoi les problèmes de santé qui surviennent le plus souvent en invalidité?
0: Les problèmes de santé, j'imagine, problème de dos. Je dirais un problème de dos, ce n'est un. Puis souvent, un accident niaiseuse, quelque chose qui est arrivé.
1: Ben, t'en as un des deux.
0: OK, c'est bon.
1: Très fort, ouais.
0: Oui.
1: Tout ce qui est musculo-squelettique, donc souvent un problème de dos, et tout ce qui est lié à la santé mentale.
0: Ah oui, OK.
1: Ça, c'est les deux plus grandes causes, et en fait, ça compose là, la grande majorité des réclamations.
0: Wow.
1: Donc, les gens ont tendance à croire que l'assurance invalidité va servir à couvrir en cas majeur dramatique de notre santé, mais c'est aussi pour tout ce qui peut arriver au quotidien, des problèmes des fois qui sont un petit peu moins, qui ne mettent pas nécessairement la vie en danger, mais qui nous empêchent de travailler.
0: Ah,
1: donc, les troubles liés à la santé mentale, comme l'épuisement professionnel, la dépression, l'anxiété et tous les problèmes musculo-squelettiques, comme les douleurs au dos. Puis, en passant, une invalidité longue durée au Québec, en moyenne, dure 2 ans et 7 mois.
0: Ah, OK. Après
1: donc, 2 ans et 7 mois, ben, ça, c'est la moyenne.
0: La moyenne,
1: la moyenne des arrêts de travail liés à une invalidité longue durée. 3 ans, c'est long sans salaire.
0: Ben, c'est sûr.
1: C'est ça.
0: Voilà.
1: Donc, La réalité, c'est que un charpentier qui développe une tendinite après une game de pickleball, ça se peut qu'il puisse pas travailler pendant une couple
0: ouais,
1: de mois.
0: Ouais, ouais.
1: Ou un employé administratif qui a une hernie discale après avoir fait un faux mouvement ou souffre de migraines chroniques parce qu'il y a eu des commotions cérébrales au ouais. hockey quand il était jeune.
0: Mm-hmm.
1: Tu sais, c'est pas nécessairement des gros chocs de santé, c'est des petits bobos.
0: Mm-hmm.
1: Puis la réalité,
0: oui.
1: c'est qu'un jour ou l'autre, on a tous des petits bobos.
0: On a tous des bobos qui sortent, ben oui.
1: C'est ça. Donc, le concept derrière l'assurance invalidité, c'est qu'il faut absolument mettre en place les protections avant que les bobos sortent, parce qu'une fois que les bobos sont sortis, ils ne sont plus assurables.
0: Ah,
1: donc,
0: ben non, c'est sûr.
1: Si on a un antécédent de dépression, on pourrait aller chercher de l'assurance invalidité potentiellement, mais ça l'exclurait,
0: mm-hmm.
1: les troubles liés à l'anxiété ou à la ouais. dépression. Si on a des douleurs ou des problèmes de dos, on pourrait aller chercher une assurance invalidité, mais ça va exclure d'emblée
0: oui.
1: ce qu'on a déjà comme problème.
0: Ouais.
1: Donc, quand on dit « j'ai pas besoin d'assurance invalidité parce que je suis en pleine santé », c'est exactement maintenant
0: mm-hmm,
1: qu'il faut
0: c'est
1: mettre
0: ça.
1: En place la protection.
0: Oui, oui,
1: c'est
0: oui.
1: super, super important.
0: Parce que ça peut arriver à n'importe quel âge et n'importe quand aussi.
1: N'importe
0: là.
1: Quel âge, puis honnêtement, plus on vieillit, plus il y a, même si encore une fois, c'est pas nécessairement des gros problèmes de santé, mais il y a quelque chose. Puis souvent, ce qui est dommage, c'est que les gens qu'on va rencontrer qui veulent l'assurance invalidité rendue à 35-40 ans, ils disent « mais là, j'en ai vraiment besoin, j'ai changé d'emploi, j'ai pas de collectif, mon
0: ah,
1: collectif
0: ouais.
1: couvre pas assez, j'en ai de besoin
0: ouais. ».
1: Puis là, on va leur dire, OK, on peut en mettre en place, mais ça va pas couvrir, par exemple, ben, tes problèmes de dos que tu as
0: ben
1: déjà.
0: Oui.
1: Puis ils me disent, ouais, c'est pour ça que je la veux, mon assurance invalidité, parce
0: ouais.
1: que j'ai un risque plus élevé d'avoir des problèmes. J'ai des problèmes déjà avec mon dos. C'est ça.
0: Fait que
1: fait
0: voilà.
1: que ça vient avec beaucoup de frustration.
0: Oui.
1: La troisième bonne décision, qui n'en est pas vraiment une, c'est faire du 50-50 en couple. Donc, séparer les dépenses 50-50
0: okay, oui,
1: dans
0: oui,
1: un
0: oui,
1: couple,
0: oui.
1: parce que c'est équitable.
0: OK.
1: Donc, on entend souvent dire que 50-50, c'est la façon la plus juste
0: mm-hmm.
1: de gérer des finances en couple. Et personnellement, je suis vraiment pas d'accord.
0: OK.
1: Parce que ce qui est égal n'est pas nécessairement équitable.
0: OK.
1: Pensons à un couple où est-ce qu'il y a une personne qui gagne 60 000 puis l'autre personne gagne 120 000.
0: Ben, c'est ça, exactement.
1: Si les deux payent la moitié de l'hypothèque, la moitié des dépenses, l'épicerie, des dépenses familiales, les deux, ils fournissent vraiment pas le même effort financier.
0: Ouais.
1: Et ça finit par avoir un impact sur tout, la capacité d'épargner, les vacances, les projets de retraite, les loisirs. Donc, ça devient encore plus évident aussi pendant un congé parental.
0: Ouais.
1: Si j'ai une personne qui gagnait, une mère qui gagnait 100 000 avant son congé parental, pendant un congé parental, va tomber pendant les 6 derniers mois à 55 % de son revenu.
0: Oui.
1: Est-ce que c'est logique qu'elle continue de payer la même
0: ben non, c'est
1: proportion?
0: Ça, c'est ça.
1: Non. Ouais. Donc, ce qu'il faut retenir, en fait, moi, je crois beaucoup au prorata.
0: Okay. Okay?
1: Parce que quand on fait la séparation des dépenses 50-50, souvent, c'est même pas par mauvaise volonté d'un conjoint. C'est pas de mauvaise foi.
0: Non, non, non.
1: C'est juste parce que la conversation financière a pas eu lieu.
0: Mm-hmm.
1: Donc, ayons la conversation financière, faites le calcul au niveau des revenus familiales, le prorata de qui apporte combien dans le revenu familial et séparer les dépenses, l'ensemble des dépenses, selon le prorata des revenus qui sont rentrés.
0: Ah.
1: De cette façon-là, les deux conjoints vont conserver leur capacité d'épargne retraite, vont pouvoir contribuer dans les vacances, les loisirs, les petits extras à côté, et les deux vont fournir le même effort financier.
0: OK, parfait.
1: Un peu dans la même ordre d'idée, une autre erreur que je vois souvent, ou en fait, bon, on va dire erreur, oui. Mauvaise décision, c'est quand l'orgueil, là, je m'adresse surtout aux femmes, là.
0: Ah oui, OK.
1: mon petit point, là, je le souligne parce que c'est important, l'orgueil pendant le congé maternité,
0: ah.
1: l'orgueil financier.
0: Mm.
1: Donc ça, je le vois trop souvent, et combien de fois est-ce que j'ai rencontré des femmes après les congés maternité qui traînaient une dette de 10 000, 15 000, 20 000 sur une marge de crédit ou des cartes de crédit, juste parce qu'ils reviennent de un ou deux congés de maternité.
0: Ah oui, OK, OK.
1: Pendant ce temps-là, le conjoint, lui, n'a jamais arrêté de cotiser dans ses REER.
0: Ouais.
1: C'est pas une question de mauvaise foi,
0: ouais.
1: encore une fois.
0: Mm-hmm.
1: Mais si la conjointe ou la mère n'a pas verbalisé que là, ça marche pas, là.
0: Mm-hmm.
1: Je suis pas capable d'arriver pendant que j'étais à 55 % de mon revenu, je ne suis pas capable de payer la même portion.
0: Oui.
1: Tout à fait normal,
0: mm-hmm.
1: on s'entend.
0: Ben oui.
1: Ben, ça fait en sorte qu'on a un conjoint qui va continuer de s'enrichir, cotiser dans son fonds de pension, la retraite, dépenser ses loisirs,
0: oui.
1: au détriment de l'autre
0: mm-hmm.
1: qui s'endette. Et ce qui fait en sorte que souvent, trop souvent, on va voir des femmes revenir de congé maternité endettées. Parce qu'ils
0: ah,
1: ont
0: oui.
1: payé leur part d'hypothèque
0: oui.
1: et leur part de dépenses
0: ben oui.
1: avec une marge de crédit ou pire,
0: okay.
1: une carte de crédit.
0: Okay.
1: Donc, mettons l'orgueil de côté, les femmes, tout le monde. les femmes, et verbaliser. Il faut avoir la discussion, la préparation d'un congé de parental, ça se prépare avant. On peut déjà avoir la discussion, on peut estimer les revenus vont être à combien. Il y a même des calculatrices qui existent sur le site du gouvernement.
0: Ah oui?
1: Planifier pendant cette période-là, ce serait normal
0: que
1: la répartition des dépenses soit ajustée pour refléter les vrais revenus gagnés.
0: Est-ce qu'on peut faire ça pendant l'accouchement, cette discussion-là?
1: Idéal. Ça dépend. Ça dépend de qui vous voulez que ce soit qui gagne.
0: Oui, c'est ça.
1: Okay? C'est un bon moment pour négocier pour les femmes pendant qu'on accouche. D'habitude, on est capable d'avoir n'importe quoi.
0: C'est ça. Exact. Exactement.
1: Donc, une autre bonne décision, qui n'en est pas vraiment une, c'est de rembourser son RAP systématiquement dans son REER à chaque année, qu'on gagne peu ou pas de revenus.
0: OK.
1: Donc ça, c'en est une qui est peut-être un petit peu moins connue. Imaginez qu'on a emprunté, ou en fait, on a bénéficié du RAP, on a sorti l'argent de nos REER, on a un 15 ans pour faire les remboursements à chaque année. Puis pendant 2 ans, vous retournez aux études, puis vous faites 0 $. Est-ce qu'on devrait encore cotiser notre montant annuel dans notre REER pour rembourser notre RAP?
0: Ça, c'est une question piège.
1: Question piège.
0: Je dirais, je vais dire oui.
1: Bien, généralement, c'est ce que les gens font parce que c'est systématique. Je rembourse mon RAP. Mais pour rembourser son RAP, on a 2 façons de le faire. Soit qu'on cotise dans notre REER pour le montant approprié pour cette année-là.
0: Ouais.
1: Et lorsqu'on fait la déclaration d'impôt, le comptable va attribuer cette cotisation REER-là à un remboursement de RAP. Si on n'a pas cotisé dans le REER, ce qui va arriver, c'est que ce montant minimum annuel qu'on doit rembourser va s'ajouter à nos revenus et on va être imposé selon notre taux marginal d'imposition. Donc, si je te repose ma question, si tu gagnes 0 $ de revenus et tu es supposé rembourser 1 200 de RAP cette année-là, est-ce que tu devrais prendre 1 200 liquides pour le mettre dans ton REER ou est-ce que tu devrais ajouter 1 200 à tes revenus qui sont actuellement à zéro?
0: Les revenus. Voilà.
1: Donc, je vous dis pas comment le faire et quand, mais je vous dis, ayez la conversation avec votre comptable.
0: Okay.
1: Ne remboursez pas systématiquement dans votre REER à chaque année, surtout s'il y a des changements dans vos revenus.
0: Ben oui.
1: Parce que ça peut être une belle opportunité d'accélérer même le remboursement REER pendant les années
0: parce qu'on
1: gagne pas de revenus, parce qu'on peut utiliser la fiscalité en notre faveur. Donc, encore une fois, on le fait avec un comptable. Ayez la discussion.
0: Okay.
1: Ne faites pas de façon systématique.
0: Ouais, c'est bon.
1: Et le dernier point que je vais apporter aujourd'hui, qui est un angle mort qu'on voit beaucoup chez les parents, c'est de planifier de mettre en place des assurances-vie pour nos enfants, mais de ne pas penser à la maladie grave.
0: Pour les enfants. Donc,
1: il y a beaucoup de parents qui vont penser à assurer les enfants en assurance-vie. Ce n'est pas une mauvaise chose, au contraire, c'est une bonne idée.
0: Voilà.
1: Mais dans l'angle mort, là, c'est la protection contre les maladies graves chez les enfants.
0: Mm-hmm.
1: Quand on parle d'assurance, généralement, on va viser à remplacer un revenu. Que ça soit l'assurance vie, l'assurance invalidité, maladie grave pour des adultes, généralement, on couvre certaines dépenses et un remplacement de revenus. Là, on va me dire, oui, mais mon enfant, il ne génère pas de revenus. C'est vrai. Mais si votre enfant a un diagnostic qui nécessite des traitements, vous gagnez un revenu, est-ce que vous allez encore vouloir aller travailler ou est-ce que vous allez tout lâcher et aller avec votre enfant, faire les suivis médicaux, faire les traitements? Mais pendant cet arrêt de travail-là, vous n'êtes pas malade.
0: Non.
1: Donc, il n'y a pas de prestation d'invalidité qui se paye.
0: Ah, ouais.
1: Donc, le parent ou les parents qui veulent arrêter de travailler, prendre un sans-solde, doivent le prendre à leurs frais.
0: Ben oui.
1: Ça, c'est la première grosse dépense.
0: Ouais.
1: Et deuxièmement, quand on parle de maladie grave, il y a souvent beaucoup de dépenses connexes. Ne serait-ce que les déplacements à l'hôpital, le stationnement,
0: tous les traitements, les spécialistes, les médicaments.
1: Ça va vite. Il y a beaucoup de dépenses excédentaires. Donc, généralement, quand on parle de risque pour les enfants, la maladie grave va être extrêmement coûteuse. Ça va faire en sorte souvent que les gens vont s'endetter. Puis c'est correct, on ferait tout pour nos enfants.
0: Ben oui, c'est sûr.
1: Mais l'assurance maladie grave pour nos enfants va permettre de donner... En fait, c'est un montant forfaitaire qui est payé, qu'on peut utiliser, que ce soit pour couvrir les dépenses excédentaires médicales, remplacer nos revenus, mais aussi, surtout si on a plusieurs enfants, protéger le niveau de vie des autres enfants.
0: Ouais.
1: Parce que si on a un enfant qui a un diagnostic et qui a des frères, des sœurs, les autres enfants doivent encore avoir un certain niveau de vie. Il y a encore une maison à payer, il y a encore des activités, l'école. Donc, super important de juste réfléchir à la protection maladie grave. Puis il y a des super belles options qui existent aussi qui peuvent agir comme un cadeau financier, des remboursements de primes. Comme il y a des belles façons de le faire, mais il ne faut pas négliger la maladie grave et seulement penser à l'assurance-vie. Il faut penser aux deux volets quand on est parent.
0: Excellent, Cynthia. Vraiment, c'est un beau sujet ce matin parce que c'est des décisions des fois qu'on pense intelligent, mais tu sais, ça peut nous coûter cher, mais voilà.
1: Exactement.
0: C'est un très bon sujet aujourd'hui, comme toujours. Évidemment, groupe financier Symbiose avec Cynthia Laventure. Si les gens veulent communiquer avec toi pour des informations, c'est de quelle façon qu'on procède?
1: Vous pouvez nous contacter via notre site web gfsymbiose.com. Tous nos coordonnées sont là et on est toujours disponible pour vous répondre.
0: Merci beaucoup, Cynthia.
1: Merci à
0: la semaine prochaine. Merci beaucoup. Cynthia Laventure pour la chronique finance. Nous autres, ben écoutez, on a du temps. On s'en va aux manchettes rapidement et au retour avec Gloria, avec Laura Braganen.
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0: Eh bien, voici comment nous avons vu notre beau mardi 30 juin. Je vous rappelle que demain, nous ferons relâche. On est de retour lundi, mais il est là, la légende, l'expérience. Et quoi d'autre, Robert?
1: Le seul arcan.
0: Le seul arcan, encore en onde. Mais sauf demain. Sauf qu'il n'est pas là demain parce que c'est fermé, évidemment. Voilà. Donc, merci à Sylvie Pépin pour la chronique psychologie. Également, merci à Cynthia Laventure du groupe financier Symbiose. En information, Louis-Martin Nicole et au sport, Carl Collin, mon nom est Stéphane Ducharme. On se donne rendez-vous, nous autres, notre petite date du matin, le jeudi, dès 6h30. Bye tout le monde!

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3: Les prévisions du temps pour Montréal et la grande région métropolitaine. Alors, Environnement Canada prévoit du temps chaud pour les prochains jours. Aujourd'hui, c'est une alternance soleil-nuages, risque d'averse 40% en après-midi. Les vents soufflent du sud-ouest, 20 km/h, maximum de 28, humidex 32. Quelques averses qui devraient cesser au cours de la nuit prochaine. C'est nuageux par la suite. On pourrait avoir un risque d'orage à surveiller ce soir. Minimum cette nuit de 21. Demain, mercredi, fête du Canada, ce sera nuageux, 30% de probabilité d'averse seulement, maximum de 32. À plus long terme, un aperçu jeudi, ciel variable, risque d'averse 60%, maximum de 32. Et enfin, pour vendredi, on prévoit du temps ensoleillé 31 et samedi, ciel variable, maximum de 29. CNV Météo à la 30e minute de l'heure.

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1: Ah, cet Arcan-là ne vit plus le drame de la solitude. Il est coquiné depuis 2006 avec son fidèle Yvon. Moi, c'est Robert, lui, c'est Yvon. Il est dans son taxi depuis 2010. C'est d'endurance que job. On le retrouve. Hier, il n'a pas succombé au charme de Stéphane Ducharme. Il me disait, oh, donc, qu'il était vraiment triste, malheureux. Laisse pas, Yvon.
2: Ah, ben, si j'ai dit ça, je m'en excuse, j'ai jamais dit ça de ma vie.
1: Je mets des paroles dans ta bouche.
2: Alors, hier, j'annonçais qu'il y avait un coin de rue, parce qu'avant, on voyait des patates frites, tu sais, pour une petite roulotte, puis tout ça.
1: Oui.
2: Et puis, il y a le restaurant que j'ai parlé, l'intersection, a effectivement ouvert ses portes à 10h.
1: Où ça?
2: Et puis, quand j'ai passé à Saint-Patrice de Sherrington, au coin de la 219 et de la Durand-Sainte-Marguerite.
1: Bon.
2: Et ça s'appelle l'intersection.
1: Ah, puis les patates sont là, c'est pas loin du parc safari, ça, là.
2: Ah, non, on est environ à 10-12 kilomètres, là.
1: Ben, faut faire un détour par le parc safari en mangeant tes patates.
2: Après, en t'en allant sa patate, vous pouvez aller prendre la 102.
1: Je comprends.
2: Mais il reste que tu sors tu prends la 15 direction sud, sors à la sortie 21, tourne à droite, puis quand tu vas rencontrer le premier lumière clignotant rouge, c'est là, la patate frite est là. C'est l'ancienne patate à Nanou.
1: OK, alors lâche la patate, Yvon, lâche la patate. Alors, on va parler d'un bilan qui est saturé. Ça, t'es triste. Es-tu déjà allé en Amérique du Sud, toi?
2: Ben, en Amérique du Sud,
1: Es-tu déjà allé? Ah, ben, c'est pas en Amérique du Sud. Non. Moi, je suis allé à Margarita, tu te souviens, au Venezuela.
2: Oh là, il est arrivé des catastrophes là, mon ami.
1: Mais c'est épouvantable. Le bilan s'alourdit. Il y a plus de près de 2000 morts, des blessés. On retrouve des jours plus tard des êtres vivants sous les décombres. Faudrait pas que ça arrive à Montréal, ça. Ça, c'est épouvantable. Hein? Moi, je me mets à la place de ce monde-là. Ils ont donc pas besoin de ça. Et l'aide internationale est là, heureusement.
2: Oui, c'est sûr, mais dans l'international, il y a des gens qui vont là-bas avec des gens à travers le monde, avec des chiens pisteurs, et puis ils vont, hey, imagine-toi, ça fait quasiment une semaine, ils sont enterrés vivants, puis là, ils entendent des voix, ils entendent un petit cri, whoop, ils déterrent. Ils ont pas l'équipement qu'ils ont ici.
1: Oh non, je regardais ça sur YouTube, c'est des reportages qui finissent plus. C'est épouvantable. Quelqu'un regarde ça là, on est démoralisé après.
2: C'est pour ça que moi je pense qu'il va y avoir plus que 7 à 8 000 morts, ça c'est sûr et certain.
1: Wow, c'est sûr. Changement d'entrepôt, le 1er juillet, c'est la journée des déménageurs. Et toi, tu as été déménageur déjà, hein?
2: J'ai travaillé sur les déménageurs de l'ouest de Montréal, en anglais, c'était Western Moving.
1: Oh, yeah, I remember Western Moving.
2: J'ai travaillé avec Gaston Lepage.
1: Gaston était déménageur?
2: Oui, monsieur, en 1969, il a travaillé chez nous pendant 3 ans, c'est moi qui l'ai entraîné, ah. Et puis mon frère aussi, il a donné un coup de main.
1: Il était pas vedette, il était pas connu.
2: Ah non, c'est moi, mon entente avec son frère René, qui était le répartiteur, mon entente c'était de, quand il venait travailler, fallait qu'à 4h30, 5h, on fasse pas de temps supplémentaire, et j'allais le mener aux Beaux-Arts.
1: Ah oui, il était aux études, il payait ses études.
2: Il était aux études au coin de Saint-Urbain et Sherbrooke.
1: Ouais.
2: Et puis, j'allais le mener là, puis je le débarquais là, puis quelqu'un allait le chercher le soir.
1: Hey, Gaston Lepage a payé ses études avec le déménagement. C'est qu'il n'a pas changé, hein. J'étais en 93 avec lui à relever le défi à TQS, et il y avait un avion, puis il a fait rallonger les ailes de son avion pour déménager une laveuse, puis une sécheuse, un poêle, puis un sécheur dans son chalet des îles perdues dans le nord du Québec. Ça, c'est Gaston.
2: Oh, ça me surprend pas tout. Okay. Il a appelé mon frère un samedi, puis mon frère Léopold, qui est décédé, ça fait 2 ans, il a appelé mon frère, il dit, écoute, non, ton frère est vivant, là, il est chaud, là, ben, c'est pas compliqué, il dit, il y a une grosse piscine, là, ovale, c'est la seule ovale là, dans Sherrington, dans le Grand Saint-François. Et puis, oui, j'allais la semaine passée, ma femme, elle me dit, il y a une montgolfière qui voulait stationner à côté de la piscine, puis elle dit, quand il m'a vu, il est reparti. C'est sûr, il connaissait pas ma femme.
1: Ta première épouse, ça.
2: Ouais. Alors, il a appelé mon frère, il a expliqué, puis après ça, il est revenu, puis il a pas osé vouloir stationner. Il était en Montgolfière. Mais il reste pas loin, hein, il reste à Saint-Michel.
1: Ah, Saint-Michel.
2: À Saint-Michel de Napierville.
1: Ah, OK, je pensais que tu parlais.
2: Il reste encore là.
1: Ouais, ah ben.
2: Il reste encore là quand ils ont fait cette surprise, un matin, à 5h du matin, ils s'en vont gagner à la porte, grosse limousine devant la porte. Bon, ben, il dit bonjour, monsieur. Il dit, qu'est-ce que tu veux? Hey, 5h du matin, il y avait des petits comme des plans, tu sais, ils s'emmenaient à tirer des lignes. La rétrograveuse était là, ce qu'on appelle une pépine. Ils n'ont pas creusé ici, il dit, il y a du pétrole. Il dit, quoi? Il dit, il n'y a même pas d'eau! Veux-tu qu'il y ait du pétrole?
1: Hey, Yvon, ils devaient ramener surprise, surprise. Marcel Deliveau en a fait beaucoup. Qu'est-ce qu'il arrive avec ça? On pourrait...
2: Je pense que si c'est pour être de retour, moi, je pense plutôt que c'est Sylvain Giguère qui va s'en occuper.
1: Je pense, moi, que c'est un peu comme La Petite Vie. On devrait reprendre des épisodes, non?
2: Ah ben oui, puis, hey, écoute une minute, là, Gaston, là, hey, il est mauvais, Gaston, là, il était quasiment 8 devant lui, là, avant que Béliveau sorte de la limousine, hey, je dis qu'il commençait à avoir de la boucane qui sortait par ses oreilles, là.
1: Gaston, il a été
2: ben, tu sais comment est-ce qu'il était raide, hein?
1: Ah oui.
2: Oui, il a tiré au pognon le défi, là, puis c'est lui qui a gagné.
1: Je sais, t'es allé à relever le défi, je t'ai pas vu.
2: Non, pour moi, je l'ai vu, Gaston, quand il s'est avec Albéterien. Ben, Albéterien oui. Qui travaillait pour la ville de Verdun.
1: Oui.
2: Il devait s'en livre avec son majeur.
1: Mais c'est parce qu'il avait fait du déménagement. Pas ça qu'il était bon au tir au poignet. C'est ça qu'il
2: avait. Lui, ce qu'il avait, il avait toute la force qu'il fallait. Mais quand on le veut la première fois, on l'a trouvé un peu maigrichon.
1: Ben oui.
2: Mais il est raide. Ah, il est raide. Quand j'ai dit, tu prends ce bout-là, là, puis tu vois, tu montes ton bout, puis le gars à l'autre bout, il va monter son bout.
1: Ah ouais, moi aussi, mon poignet, il est raide. Ça arrive des fois. Toi aussi, hein?
2: Là, il avait dit à son frère, ces deux-là, en parlant de moi, puis mon cousin, ces deux-là, des fois, ils vont niaiser. René, c'est quoi vous niaisez? On niaise pas. On dit de reculer. J'ai dit, regarde-moi. Ouais. Oui, mais vous êtes deux qui disent, regardez-moi, lequel qui regarde? C'était comique. C'était tous des blagues.
1: Oui, pardon, sérieusement, maintenant. Il y a un projet de logement pour l'itinérant qui a été abandonné par l'administration Soraya Martinez.
2: Elle a cancellé ça, puis elle a dit samedi qu'elle était pour avoir un nouveau projet, mais elle nous avait pas parlé que l'autre avait été cancellé.
1: Oui,
2: 90 roulottes qui avaient été achetées.
1: Bon,
2: qu'est-ce qu'ils vont faire avec ça?
1: Écoute bien, ça valait 1 million d'argent des contribuables, ces roulottes-là, puis sont là, puis ça ne sert à rien. On devrait les envoyer sur la rue Notre-Dame pour le monde quand il fait chaud aujourd'hui, là. C'est pas drôle. C'est pas drôle.
2: Mais il n'y aura pas de problème d'aller installer ça sur Notre-Dame. Le terrain appartient à la ville.
1: Bon.
2: T'sais, ils ont pas de permission à demander. Ils ont juste à couper le gazon et puis ramasser, rapailler tous les paniers d'épicerie qu'il y a là.
1: Ouais.
2: Puis aller les reporter où qu'il y a, à leur propriétaire. Puis pour installer des roulottes, puis ils seront aux oiseaux, eux autres.
1: Oui, avec des airs climatisés. Bon.
2: Ben oui.
1: Parce qu'aujourd'hui, là, je sais pas si tu as vu ça, et apparemment, on dit qu'il va faire très, très chaud, comme les Français de France. On va voir ça aujourd'hui puis demain.
2: Il va faire 50, ça fait 6 semaines qu'il fait entre 40 et 50 degrés Fahrenheit en France. Le monde, apparemment, les personnes âgées, il y a des places dans les hôpitaux, ils n'ont pas d'air conditionné.
1: Non, mais les gens meurent, il y a des morts.
2: Ben oui, mais il n'y a pas d'air, c'est pas normal. À Verdun, ils ont construit une nouvelle aile là, quoi, de l'église, ils ont toute l'air centrale.
1: Ben oui.
2: Ben oui, tu rentres là-dedans, là. Le gars veut pas sortir. À ça, il se plaint. Puis, il est à l'urgence 12 heures. Ouais. Et il y a une belle climatisation.
1: Bon. Et l'important, et tu le sais, c'est s'hydrater. Boire beaucoup d'eau.
2: Beaucoup d'eau. Ça, c'est important. Comme tantôt, j'ai dit à mon ami, là, je vais aller marcher. Tantôt, quand on a fini, là, je vais aller faire le tour du bloc du carré, entre IGA et Provigo. Alors moi, le problème, c'est quand je prends une marche pour me dégourdir, mais les gens veulent me donner un livre. Je veux pas avoir un livre. Oui, je marche!
1: Non, mais ils voient le vieillard que tu es, titubé, avoir chaud. C'est sûr qu'ils veulent t'aider.
2: Je prenais des petits points au cœur, tu sais, j'ai dit, ma petite bouteille de nitro pas loin de moi. J'ai dit, je te laisse la maison. Elle dit, on veut pas de ta maison.
1: Écoute,
2: mais j'avais rêvé avant-hier qu'elle donnait tous mes organes. Oui, parce que j'ai signé un papier qu'on voit, tu peux prendre ce que tu veux, mais le docteur, c'est parce qu'il n'est pas mort encore. Ben oui, branchez-vous, je dis pas.
1: Hey, c'est drôle, tu comptes ça. Moi aussi, j'ai signé un papier, après mon décès, je donne tout mon corps à la science médicale.
2: Ben oui. Mon oncle, lui avait été le vendre son corps à l'Université de Montréal, 86$. Ils ont donné l'argent. Il était 3 jours sur la brosse. Et puis, quand il est mort, inquiète-toi pas. Ils ont été te chercher, hein.
1: Monsieur.
2: Ma tante me disait, voyons, qu'est-ce qui s'est passé? Ouais. Ils comptaient pas tout, eux autres, hein. Ouais. Tu sais que Guy Prevost a fait la même chose, hein.
1: Oui, oui. Écoute, Yvon, dans le journal de Montréal de ce matin, en page 28, il y a une vague de chaleur. Environ 85% des victimes ont 65 ans et plus. Toi et moi sommes à risque.
2: Ben, c'est pour ça que je te dis, j'ai bu mes 2 bouteilles d'eau jusqu'à date, et mes 500 millilitres. Et là, j'ai un bon conseil, ceux qui se restent dans Montréal, le Hydro-Québec va donner 220 000 thermopompes à des Québécois gratuits. Oui, j'ai dit oui, t'as bien compris, gratuit. Et tu vas juste devoir payer l'installation.
1: Ben, c'est une bonne affaire. Aussi, alors, ceux qui ont chaud, là, qui viennent au duo au centre d'aval, au centre d'achat, on a l'air climatisé, on est bien.
2: C'est ça, il y a bien des gens là, au centre d'achat, là, à Saint-Bruno, le monde ça rentre. Ils achètent pas tout. Ils s'assoient, hein, ils se comptent des peurs, puis ils sont bien contents, puis il y a une belle fraîcheur.
1: Ben, voilà. Alors, on s'hydrate, on évite d'alcool, on se tient à l'ombre, on évite l'effort physique et on prend des nouvelles des gens qui sont seuls. Ça, c'est très important.
2: Ça, c'est important, ça.
1: Parfait. Ben, Yvon, on a fait le tour.
2: Moi, j'appelle mes clients des fois, je voulais prendre de bonnes nouvelles. Hey, il est bien gentil, ce gars-là.
1: Ben oui.
2: C'est juste lui qui fait ça.
1: Sais-tu ce que tu vas faire aujourd'hui? Hein?
2: Ouais.
1: Aujourd'hui, c'est le dernier jour du mois de juin. Demain, c'est la fête du Canada. Tu vas célébrer la diversité pan-canadienne en appelant tous les Canadiens qui embarquent dans ta voiture taxi.
2: OK. Ben, je vais les appeler, je vais leur dire quoi? C'est la fête, c'est qui? C'est quoi? C'est le Canada?
1: Non, tu dis, Yvon, tu dis ceci. Écoutez-moi tous les matins avec Robert Arcan.
2: Bon.
1: 8h30 du lundi au jeudi à CNV et au AM 940. C'est tout.
2: OK, d'accord. Mais, alors, demain, on se parle dessus?
1: Non, c'est congé.
2: Moi, c'est fermé demain, la climatisée, ça va bien ton affaire?
1: Non. Non, c'est pas ça. Moi, je voulais rentrer demain, mais le président a dit, Monsieur Arcan, reposez-vous, restez chez vous, vous reviendrez jeudi.
2: Alors, jeudi matin, comme un seul homme, on va être là, puis il faut pas oublier, appelez vos amis, demandez-leur comment est-ce qu'ils vont, s'ils veulent donner son chose, son gène, posez-vous des questions.
1: Oh, ça, en terminant, j'écoutais Sylvie Pépin ce matin avec Stéphane Ducharme, il y a des gens qui abandonnent les animaux, faut pas faire ça.
2: C'est d'accord? Écœurant, ça.
1: On va les envoyer. Oui, hey, veux-tu des animaux à ta ferme?
2: Non. Je suis malade, toi. J'avais 38 chats à un moment donné. Là, j'ai deux chats, c'est deux vagabonds. Mais un coup qu'ils ont rentré chez nous, ils veulent plus sortir. Même on laisse la porte ouverte, puis ils s'en vont pas. Ils ont dit, no way. Moi, nous, on couche dans la maison.
1: C'est pareil chez nous. Les femmes rentrent, elles ne veulent plus partir. C'est bien maudit.
2: Ah, c'est pareil comme moi.
1: OK, ils vont.
2: Ben, Ginette, la porte est ouverte, mais elle sort pas non plus. Elle veut pas sortir.
1: Ils vont à jeudi matin, 8h30, même heure, même poste.
2: Ben, merci beaucoup. Puis à ceux qui sont Canadiens, ben, bonne fête.
1: Au Canada,
2: terre
1: de nos aïeux. Yvon, on se parle jeudi. Bye.
2: OK, bye.
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3: Bonjour à tous, bon mardi, ici Louis Martin-Nicolas, bienvenue à notre antenne. Alors, plusieurs régions du sud du Québec vont être confrontées à un épisode de chaleur à compter du milieu de la semaine, prévient Environnement Canada, alors que la température ressentie pourrait dépasser les 40 degrés. L'Agence fédérale a publié hier un bulletin météo spécial afin de signaler que du temps chaud et humide est attendu de mercredi à samedi dans de nombreux secteurs du sud de la province. Pour ces journées, les prévisions d'Environnement Canada font état de maximum compris entre 30 et 33 Celsius pendant la journée, avec des valeurs d'humidex se situant entre 40 et 44. De plus, les nuits seront chaudes, le mercure devrait rester près des 20 degrés Celsius. Maintenant, en vue des prochaines élections provinciales, la première ministre du Québec va changer de comté. Originaire de la Mauricie, Mme Fréchette tentera de se faire élire dans Trois-Rivières, circonscription laissée vacante par le ministre Jean Boulet. La rumeur courait déjà depuis quelques jours. Christine Fréchette refusait de confirmer qu'elle serait à nouveau candidate dans Sanguinet. TVA Nouvelles et le bureau parlementaire ont pu confirmer que la première ministre écrira donc son nom sur le bulletin de vote de Trois-Rivières. Après avoir démenti toute réunion, la diplomatie iranienne a confirmé lundi l'envoi d'une délégation d'experts cette semaine à Doha. Mais dans les prochains jours, nous ne négocierons pas avec la partie américaine à aucun niveau, a insisté le porte-parole du ministère des Affaires étrangères. Les tensions se cristallisent bien sûr autour de la gestion du stratégique détroit d'Ormuz, où le trafic a ralenti ce week-end après deux attaques de navires. La Cour suprême des États-Unis a refusé hier d'examiner le recours déposé par Donald Trump en appel de sa condamnation à payer 5 millions de dollars à l'écrivaine E. Jean Carroll, qui l'accusait de l'avoir agressée sexuellement puis diffamée lorsqu'elle a révélé les faits. Le 9 mai 2023, un tribunal fédéral civil de Manhattan avait jugé l'actuel président des États-Unis responsable d'une agression sexuelle sur cette ancienne chroniqueuse de presse dans un grand magasin new-yorkais en 1996. Des ménages québécois à revenus modestes pourront se faire installer une thermopompe gratuitement grâce à une initiative des deux paliers de gouvernement et Hydro-Québec. L'offre annoncée hier est accessible par l'entremise du programme Éconologie. Elle permettra de financer les travaux éco-énergétiques de près de 20 000 ménages québécois. La proposition est en vigueur depuis hier pour l'installation de thermopompes. L'installation de portes et fenêtres ainsi que de thermostats intelligents pourrait également être admissible à partir de 2027. Et plusieurs artistes vont monter sur scène demain à l'occasion de la fête du Canada, 1er juillet. Diane Dufresne, Isabelle Boulay, Pierre Lapointe seront en prestation à Ottawa dans le cadre du spectacle « Célébrons notre Canada ». Par ailleurs, William Cloutier sera en spectacle à Montréal, Annie Villeneuve à Québec, Marie-Mé à Saguenay, Jonathan Roy à Saint-Jean-sur-Richelieu et le Boogie Wonder Band à Châteauguay. Et au baseball, hier, victoire des Red Sox de Boston. Voilà ce qui complète notre bulletin d'information, les manchettes CNV, à la 45e minute de l'heure.
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1: Sur CNV, au AM940, c'est l'opération vacances. Et ça paraît, hein, il y a moins de monde sur le chemin, ça fait du bien, là. Ça va être comme ça pour l'été. Le parc Safari est ouvert, il est en première page du Journal de Montréal. Je salue son propriétaire, M. Rangé, qui était aux relations publiques d'Air Canada autrefois. Vous allez le voir sur le site du Parc Safari. Il est habillé en Indiana Jones. Vous direz, bonjour, M. Rangé. M. Arcan, il a dit à la radio de vous dire bonjour. Je suis allé voir au soir la place des spectacles Angine de Poitiers. Je vais la voir dans la foule. Hey, c'est hallucinant. Faut dire que c'est un show gratis. Fait que il y a du monde en masse. C'est pas de monde qui manque là. Hein. Mais c'était... Moi, j'ai eu peur. J'ai eu une crise d'angine de poitrine. Une crampe au cerveau. Puis ma prostate a été avariée. Non, mais sérieusement, là. Wouhou! Quasi inconnu, 21 ans. Le duo est convoité par des festivals de renom un peu partout sur la planète. C'est totalement débile. Qui aurait cru ça? Hein, c'est l'époque des groupes des années 60, les Classelles en blanc, les Excentriques en rose, les Gants noirs, les Habits jaunes, puis en voyant partout. C'est rien à côté. Je comprends pas. Vraiment, j'ai pas compris le phénomène d'angine de poitrine. Peut-être qu'on associe ça à une maladie, puis la santé au Québec, on sait que c'est pas un cadeau. Alors, peut-être ça. En tout cas, j'ai une crampe au cerveau, là. Excusez-moi, j'ai une crampe au cerveau, une angine de poitrine, puis la patate à paquet. On s'en va écouter le Boy George, hein? En 1982, Karma, Chameleon.

0: Oh my boy, hein? On vous rappelle des souvenirs, hein? En 82, quand Boy George est arrivé dans le décor, on y était maquillé, c'était un garçon maquillé. On s'interrogeait sur son orientation sexuelle. On disait, est-ce un homme, est-ce une femme, c'est-tu ci, c'est-tu ça? Voici la réponse. Je me souviens, après autant d'années, qu'on avait dit, dans le cas de Boy George, qui était binaire et non binaire.
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3: D'abord au hockey, le Canadien de Montréal a échangé Brendan Gallagher aux Canucks de Vancouver. Le CH retient 50 % de son salaire la saison prochaine, la dernière prévue à son contrat, et n'obtient rien en retour. À 34 ans, Gallagher a été rattrapé par l'usure la saison dernière. Il n'a disputé que 3 des 19 matchs du Canadien en séries éliminatoires, après avoir été laissé de côté 5 fois en fin de saison. Le Canadien a également annoncé lundi avoir déposé des offres qualificatives à 8 joueurs, mais pas à Joe Veleno, qui deviendra joueur autonome sans compensation le 1er juillet. En matinée, le club avait échangé Joshua Roy au Mammouth de l'Utah. Kirby Dach, Zachary Bolduc et Herbert Jacquet ont quant à eux reçu des offres qualificatives, tout comme Jared Davidson, Sean Farrell, Brett Bérard, Hunter McCown notamment. Toutes les équipes de la Ligue avaient jusqu'à 17h lundi pour soumettre des offres qualificatives à leurs joueurs qui arrivent à la fin de leur contrat et qui n'ont pas encore droit à l'autonomie complète. Au tennis, le septuple vainqueur de Wimbledon, Novak Djokovic, 8e mondial, a vaincu son adversaire chinois hier en 4 manches. Le Serbe de 39 ans s'est imposé dans le dernier match de la journée sur le central, où il espère décrocher le 12 juillet prochain un 25e titre record en Grand Chelem. Et le Québécois Félix Auger-Aliassime a également facilement disposé de son adversaire au premier tour lundi. Et rapidement au baseball, victoire hier des Blue Jays de Toronto contre les Mets de New York. Et victoire pour les Red Sox de Boston contre Washington. 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

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C'est même juste à Fermont où le feu est pogné. Les incendies de forêt sont commencés. La route 389 qui mène à Labrador City à Fermont est ouverte, mais c'est ça qui arrive. Le feu est pogné tout seul. Alors, faites bien attention. D'ailleurs, il est interdit de faire des feux partout. Il y a une femme à la télévision, Carole, qui parle avec des marionnettes de feux de forêt. Souvent, c'est 50% l'activité humaine en forêt ou le feu pointe seul. Alors, si vous allez en camping en fin de semaine, laissez faire le feu, tu sais. Les manches molos sur le feu de camp, là. Laissez faire ça. Mettez vos manches molos dans le four micro-ondes. Fâchez ça de même. D'ailleurs, qu'on garde des prochains jours, là, on est le 30, ben, le 1er juillet, 2, 3, 4, 5, jusqu'au 5 juillet, c'est des températures en haut de 30 degrés et un humidex qui va aller chercher quand... Tu sais, on riait des Français de France la semaine passée, ben c'est notre taux. Alors, tu sais, méfiez-vous, hein. Il y a, dans le journal de Montréal, j'en parlais avec Yvon le taxi plus tôt, en page 28, « Comment notre corps réagit à la chaleur? » C'est très important de lire ça, parce que c'est plus grave qu'on pense. Si vous avez une maladie cardiaque, par exemple, restez tranquille à l'inclimatisé. C'est pas le temps d'aller jouer au golf aujourd'hui. Hein? OK. Alors, on vous aura averti. On va maintenant écouter un vestige. Oui, oui. On sait que RBO, quand c'est arrivé dans le décor, ils ont fait la pluie.

et de beau temps sur tous les réseaux de télévision. En 1986, de 86 à 2026, hein, il reste Guillaume Lepage, Avletti qui t'attend, tout le monde en train de battre des piatons, Guillaume Lepage, tout le monde. Il y a du charme, le petit chante, le petit nez, là, il est tout petit, il fait des textes pour Guillaume Lepage. Quand Guillaume Lepage parle à la télé, c'est du charme qui parle. Il y a Petit, lui, c'est mon préféré. Le chef Grolot aussi. Hommage à RBO 1986. Une maudite maladie. Attention aux embarras. Je défonnais le sauvage de l'amour.

Je vous embrasse tous. 1970, Day, Guess Who, de l'Ouest canadien, Silverland.

0: 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D'ailleurs, Gary Gallagher s'en va à Vancouver et les Canadiens de Montréal paient la moitié de son salaire. Puis ils n'ont rien en retour. C'est étrange. Ben, Gary, il est bien récompensé finalement. La classe des Canadiens de Montréal n'en ont pas douté. Thank you, Mr. Molson. Merci, Mr. Molson. En veux-tu une fois? 10 artistes québécois qui déménagent pour le 1er juillet. Plusieurs spectacles gratuits sont offerts un peu partout, en province et à travers le Canada, pour souligner la fête du Canada. Et c'est étrange, c'était les mêmes artistes qui étaient à la Saint-Jean-Baptiste, la fête nationale des Québécois, le 24 juin. Diane Dufresne, Isabelle Boulay, Pierre Pointe, à Ottawa, William Coutier à Montréal, Cindy Bérard à Trois-Rivières, Jonathan Roy à Saint-Jean-sur-Rieux, Annie Villeneuve de Québec, Marie-Mé, hein, a fait tout un tabac sur les plaines, elle s'en va à Outreau, à Chicoutimi, Barrette-Don, et puis il y a qui d'autre? Martin Deschamps. Ah, Martin, je l'aime, lui. Il est à Rawdon. Il est venu au monde-là, puis c'est à Rawdon avec le gars, le Rougeau, l'ancien lutteur qui est là. Et puis le Boogie Wonderland a circulé. Boogie Wonderland. En l'an 2000, moi, j'engageais à l'Hippodrome de Montréal. Ça, c'est un bon show du côté de Charcuterie. Alors, c'est quand même curieux qu'au fait du Canada, on prit les mêmes artistes. La Pointe, je l'aime un peu moins. Je sais pas, il est pas très... je sais pas. Moi, je suis un rocker. C'est moi, c'est Led Zeppelin, you know what I mean? Bob Dylan, Pagliaro, Jerry Boulet, Martin Deschamps.
1: Flash Manchette.
2: 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Bonjour à tous, voici ce que l'on surveille pour vous dans l'actualité. Plusieurs régions du sud du Québec seront confrontées à un épisode de chaleur à compter du milieu de la semaine. Les ménages du Québec à revenus modestes pourront se faire installer une thermopompe gratuitement grâce à un programme conjoint des gouvernements fédéral et provincial. Et plusieurs artistes vont monter sur scène à l'occasion de la fête du Canada. Diane Dufresne, Isabelle Boulay et Pierre Lapointe seront en prestation à Ottawa dans le cadre du spectacle « Célébrons notre Canada » et « Victoire des Red Sox hier ». Plus détaillé d'autres nouvelles dans une trentaine de minutes.
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1: C'est lui, le vétéran, le doyen, toujours prêt au boulot, sourire aux lèvres, toujours content. C'est Robert Arcan. Hey, la fête du Canada va être fêtée demain comme pas à peu près. Il va faire chaud en spectacle à la Saint-Jean-Baptiste, à la fête nationale des Québécois, le 24. Il faisait pas si chaud que ça, mais là, ils vont y goûter. Pas pour rire. C'est quand même tout un métier. Il fut un temps où ils engageaient des maîtres de cérémonie. Hein? Maintenant, ils prennent des artistes comme Guylaine Tremblay, Funk, qui récitent des affaires. Autrefois, c'était des gars de radio. Moi, j'ai animé des fêtes du Canada, des fêtes... de Saint-Jean-Baptiste, j'ai fait aussi des Miss, des concours de Miss. Il y en avait pas pour rire. C'est une époque révolue. Mais lui, il a toujours été là, depuis les années 50. Oui, le 4th of July, le 4 juillet, il fêtait ça. Il était à Vegas pendant des années, hein, et le plus loin qu'il est allé, je pense qu'il est venu à Montréal une fois. Il a fait son service militaire en Europe, mais après ça, le colonel Parker s'en est emparé, puis Elvis était à Las Vegas, Nevada. Il y a un autre phénomène, après Elvis, c'est Céline Dion. René Angélil s'en est emparé, puis elle a eu son Coliseum au Caesar's Palace pendant des années. Revenons à Elvis qui a mis Vegas sur la map. Le King. Son Graceland est à Memphis, Tennessee. Elvis Presley.
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1: Elvis, I love you. Elvis Presley, c'est quelque chose. Hein? Il aurait, s'il vivait, là, 91 ans. Eh, Seigneur. Et Don't Be Cruel, cette chanson-là. Moi, j'ai un petit-fils de 4 ans qui imite Elvis. J'ai fait entendre ça, il y avait 3 ans. J'ai dit, John Lucas, ben ouais, mon oncle Robert, écoute Elvis. Puis le lendemain, il s'est mis à chanter du Elvis Presley. Don't be cruel, tu vois. C'est pour ça, c'est le secret d'Elvis. Il rejoint toutes les générations. Elvis est éternel. Oui,

En 1975, c'est ma vie. Hein. Si on pouvait écrire le livre de sa vie. D'ailleurs, les personnes de 65 et plus et retraitées, là, ceux qui choisissent de prendre leur retraite, c'est pas mon cas. Moi, je vais être actif. La Jeannette en moi veut se rendre à 100 ans. Ne répétez pas à personne. Ils vont me juger. Ils vont dire, tiens, tiens, lui, là. Non, c'est le truc, c'est de vivre occupé. Hein? Merci. Mon ami Yvon est sur le taxi, il a 77 ans. Wow! Ouais, il est encore là. Puis je suis comme, ben moi, j'ai rencontré hier, à Cité de la Santé, j'accompagnais ma créature qui passait un examen pour le cœur. Je lui compterais pas sa vie parce que depuis que t'es au monde, t'es à l'hôpital, il y en a comme ça, c'est pas de sa faute. Hein. Mais elle est bien positive, il y a pas de ça, elle est habituée. Hein. Et comme Jeannette dit, moi, je suis pas une malade. On compte pas ses maladies. Je compterai pas Emmett non plus. Pour avoir une autre histoire. Écoute, j'ai rencontré un retraité. Le gars, il fait du bénévole. D'ailleurs, on voit dans tous les hôpitaux maintenant, des gens, c'est marqué bénévole. Ça, c'est bien commode. Ça, oui. C'est des gens qui ont du vécu. Je demandais à l'homme, qu'est-ce que vous faisiez dans la vie avant? Il y avait une grosse compagnie, puis ainsi de suite. On parle pas de char. Puis il a décidé qu'il voulait faire de quoi. Puis il est bénévole à la Cité de la Santé. Je salue également tous les bénévoles dans les hôpitaux, les CHSLD, et tous ceux, les paramédics, tous ceux qui prennent soin de nous, surtout avec la vague de chaleur. Vous allez être occupés, oui, monsieur, parce que c'est la chaleur va durer jusqu'au 5 juillet, puis il va y avoir des pics à 40 que. Alors, hydratez-vous, et puis, prenez ça, mon lot, hein. Tiens, on a une chanson qui va vous faire du bien. À l'air climatisé. Ouais, on a l'air climatisé au duo Centre Laval au son d'une chanson mieux-être. 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Paul Young.

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3: Les prévisions du temps pour Montréal et la grande région métropolitaine. Alors, Environnement Canada prévoit du temps chaud pour les prochains jours. Aujourd'hui, c'est une alternance soleil-nuages, risque d'averse 40% en après-midi. Les vents soufflent du sud-ouest, 20 km/h, maximum de 28, humidex 32. Quelques averses qui devraient cesser au cours de la nuit prochaine. C'est nuageux par la suite. On pourrait avoir un risque d'orage à surveiller ce soir. Minimum cette nuit de 21. Demain, mercredi, fête du Canada, ce sera nuageux, 30% de probabilité d'averse seulement, maximum de 32. À plus long terme, un aperçu jeudi, ciel variable, risque d'averse 60%, maximum de 32. Et enfin, pour vendredi, on prévoit du temps ensoleillé 31 et samedi, ciel variable, maximum de 29. CNV Météo à la 30e minute de l'heure.

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2: Y a-t-il Robert Arcan, le vétéran, l'expérience, 62 ans de radio, puis ça paraît pas. Il connaît les chansons comme ça, tu peux pas. Hein? Je salue mon ami Rangé, oui, l'ancien des relations publiques d'Air Canada. Vous l'avez vu à la télévision des années 60. Mais il est devenu Indiana Jones, le parc safari à Emmickford. Il est là, vous allez le voir, que vous voyez un gars habillé en Indiana Jones. Hey! Hey! Arcan, faites bonjour en radio. Vous allez voir, il se tient au roi des lions, là. Vous voyez des fauves. Oh.

0: Arca s'est évadé du zoo de Granby. Ça y prenait un billet pour rentrer, puis un billet pour sortir. Donc, il est parti au parc Safari. Les deux sont ouverts. Ça va être ouvert demain. Une belle destination de vacances, ça. Qu'est-ce qui est ouvert? Qu'est-ce qui est fermé le 1er juillet? C'est plus facile de vous dire ce qui est fermé, parce qu'il y a bien des affaires qui sont ouvertes. Ce qui est fermé, les établissements commerciaux, centres commerciaux, points de vente, marchés, bibliothèques et archives nationales du Québec, les succursales de la SAC et de la SQDC. Hein? C'est fermé demain. C'est une journée de vacances, le monde sans boisson, puis sur le pot, ils vont perdre d'argent. Les bibliothèques, les banques et les caisses, les bureaux de Poste Canada, les bureaux d'accès Montréal, les bureaux administratifs et les mairies d'arrondissement. Bonjour, bonjour. Savez, vous connaissez l'ancien site de l'hippodrome de Montréal, hein? On se souvient ça, les courses de chevaux, c'était populaire. Il y avait un hippodrome à Montréal, à Québec, à Sherbrooke, à Trois-Rivières. Puis avec la venue des casinos, on a mis la hache là-dedans, un joual, c'était moins payant qu'une machine. Hein? Toujours est-il que sur le terrain de l'ancien hippodrome dans le secteur Côte-des-Neiges, il y avait 30 roulottes qui sont gérés par la mission Oldbury et occupés à près de 100% depuis septembre dernier. Ça permet aux gens de vivre en autonomie. Hein? On offre une présence 24/7 pour assurer une bonne cohabitation. Et c'est ce qu'a déclaré M. James Hughes, président, directeur général de la mission Oldbury. Ça, c'est un exemple, ça marche. Alors, pourquoi t'on fermé les autres roulottes, ça coûtait 1 million. Il y en a 30. Tous les autres, on les ferme. Il y en avait une à l'Université de Montréal, on l'a fermé. Il y en avait une autre à Outremont, on l'a fermé. C'est 1 million. Alors, ça prouve que si on confie la mission des roulottes pour des itinérants, ben ils sont logés. C'est mieux qu'un camping sur la rue Notre-Dame. Quelle honte!
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2: Bonjour à tous, bon mardi, ici Louis-Martin Nichols, bienvenue à notre antenne. Alors, plusieurs régions du sud du Québec vont être confrontées à un épisode de chaleur à compter du milieu de la semaine, prévient Environnement Canada, alors que la température ressentie pourrait dépasser les 40 degrés. L'Agence fédérale a publié hier un bulletin météo spécial afin de signaler que du temps chaud et humide est attendu de mercredi à samedi dans de nombreux secteurs du sud de la province. Pour ces journées, les prévisions d'Environnement Canada font état de maximum compris entre 30 et 33 Celsius pendant la journée, avec des valeurs d'humidex se situant entre 40 et 44. De plus, les nuits seront chaudes, le mercure devrait rester près des 20 degrés Celsius. Maintenant, en vue des prochaines élections provinciales, la première ministre du Québec va changer de comté. Originaire de la Mauricie, Mme Fréchette tentera de se faire élire dans Trois-Rivières, circonscription laissée vacante par le ministre Jean Boulet. La rumeur courait déjà depuis quelques jours. Christine Fréchette refusait de confirmer qu'elle serait à nouveau candidate dans Sanguinet. TVA Nouvelles et le bureau parlementaire ont pu confirmer que la première ministre écrira donc son nom sur le bulletin de vote de Trois-Rivières. Après avoir démenti toute réunion, la diplomatie iranienne a confirmé lundi l'envoi d'une délégation d'experts cette semaine à Doha. Mais dans les prochains jours, nous ne négocierons pas avec la partie américaine à aucun niveau, a insisté le porte-parole du ministère des Affaires étrangères. Les tensions se cristallisent bien sûr autour de la gestion du stratégique détroit d'Ormuz, où le trafic a ralenti ce week-end après 2 attaques de navires. La Cour suprême des États-Unis a refusé hier d'examiner le recours déposé par Donald Trump en appel de sa condamnation à payer 5 millions de dollars à l'écrivaine E. Jean Carroll, qui l'accusait de l'avoir agressée sexuellement puis diffamée lorsqu'elle a révélé les faits. Le 9 mai 2023, un tribunal fédéral civil de Manhattan avait jugé l'actuel président des États-Unis responsable d'une agression sexuelle sur cette ancienne chroniqueuse de presse dans un grand magasin new-yorkais en 1996. Des ménages québécois à revenus modestes pourront se faire installer une thermopompe gratuitement grâce à une initiative des deux paliers de gouvernement et Hydro-Québec. L'offre annoncée hier est accessible par l'entremise du programme Éconologie. Elle permettra de financer les travaux éco-énergétiques de près de 20 000 ménages québécois. La proposition est en vigueur depuis hier pour l'installation de thermopompes. L'installation de portes et fenêtres ainsi que de thermostats intelligents pourrait également être admissible à partir de 2027. Et plusieurs artistes vont monter sur scène demain à l'occasion de la fête du Canada, 1er juillet. Diane Dufresne, Isabelle Boulay, Pierre Lapointe seront en prestation à Ottawa dans le cadre du spectacle « Célébrons notre Canada ». Par ailleurs, William Cloutier sera en spectacle à Montréal, Annie Villeneuve à Québec, Marie-Mé à Saguenay, Jonathan Roy à Saint-Jean-sur-Richelieu et le Boogie Wonder Band à Châteauguay. Et au baseball, hier, victoire des Red Sox de Boston. Voilà ce qui complète notre bulletin d'information, les manchettes CNV, à la 45e minute de l'heure.
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0: Ouais, vieille secret, ma foi, j'ai homme. Nuance, Sandra Dorion, c'est son nom. À certains, Daniel Séguin d'Ottawa, un gars de radio, il a cassé avec. Mais moi, j'ai une bande, elle ne m'intéresse plus. C'est un bon John Temps. Ça date, cette chanson-là, c'est pas d'hier. Et c'était la chanson de Jean-Pierre Coilier. OK, vous êtes à CNV en M940. Mon nom est Robert Orcon. J'ai essayé de faire du judo une fois avec Gladien Dautier. Il m'a planté ben raide d'arrêter. Mais là, j'ai Patrick Ruffy, qui est l'école de judo. Là, mon japonais est déficient. Vous allez m'aider. Oui, comment ben, sont-ils l'école de judo de Laval?
1: C'est l'école de judo Kyoshidokan de Laval.
0: Comment ça s'appelle?
1: Kyoshidokan de Laval.
0: Kyoshidokan de Laval.
1: C'est ça.
0: Ah ben c'est pas pour dire, ça fait longtemps que vous êtes
1: oui,
0: là.
1: Oui, ben c'est un club qui fonctionne depuis, qui existe depuis 50 ans, 20 ans en organisme à but non lucratif. On est supporté par la ville de Laval. Et puis, on enseigne dans 4 quartiers différents de Laval, dont le dojo principal est à Duvernay.
0: Ouais.
1: Et là, aujourd'hui, je viens voir parce qu'on a un événement en fin de semaine. C'est notre premier tournoi international de kata. La Fédération internationale de judo nous a donné le mandat d'organiser un grand tournoi de kata. C'est le premier en Amérique du Nord. Il y a des tournois de kata à l'échelle nationale, mais au niveau international, c'est le premier.
0: Et ça se tient où?
1: Ça va être au Cégep Montmorency. Ça a lieu samedi prochain, le 4 juillet.
0: Hey, le cégep, c'est juste à côté ici.
1: Eh oui.
0: Le 4 juillet, c'est vendredi.
1: Non, c'est samedi.
0: Samedi, OK, c'est vrai. Je me fais en charger 20 minutes. À quelle heure?
1: Les préliminaires commencent à 9h jusqu'à midi, midi et demi. Puis vers 1h30, on fait les finales.
0: Est-ce qu'il y a un frais d'entrée?
1: Non, c'est gratuit, c'est ouvert à tout le monde.
0: Oh,
1: on veut
0: ben.
1: Faire découvrir la discipline du kata en judo. Alors, on veut rendre ça accessible à tout le monde.
0: C'est-tu la première fois que vous faites ça?
1: Comme tournoi international, oui, mais wow. Des tournois de kata, moi, personnellement, j'en ai fait plusieurs championnats du monde.
0: Comme champion. Faut pas être
1: déjà, j'ai déjà gagné une médaille.
0: Non, vous êtes un ancien champion, puis on aime ça ici. Ben,
1: plusieurs fois au Canadien.
0: Oui.
1: Et puis, fait quelques Panam aussi.
0: C'est une belle discipline pour les jeunes. Hein.
1: Oui. Mais en fait, ce qui est intéressant dans le judo, c'est que, bon, on a la partie technique, où est-ce qu'on va apprendre des techniques pour se battre, pour faire des combats debout, qu'on voit aux Olympiques.
0: Se défendre aussi.
1: Se défendre. Mais il y a une partie de la population de judoka qui aime moins le côté combat, mais ils vont rechercher le côté technique avec le kata.
0: Okay.
1: Le kata, c'est une chorégraphie de mouvements sur des attaques qu'on subit. Puis il faut faire la bonne réponse à cette attaque.
0: Et c'est une discipline et quelqu'un qui travaille, je sais pas, en sécurité, dans la police, ça, c'est très utile d'avoir cette défense-là, si nécessaire.
1: Oui. Ben oui, ça devient comme une seconde nature là, pour se défendre. Oui.
0: J'ai remarqué que tous ceux qui font du karaté, du judo, sont calmes, sont sereins, puis ils ne peuvent pas les provoquer, par exemple. Ils sont capables de se défendre.
1: Oui, ben on est. C'est ça, c'est que en judo là, il faut qu'on ait une maîtrise de soi.
0: Ouais.
1: Et c'est un sport où est-ce que on applique des techniques avec contrôle.

0: Il garde un but, il joue, il est sportif, puis ça apparaît pas, on le regarde,
1: Ah.
0: hein? Il est gentil, mais si on l'attaque, oh!
1: Ah
0: Ouais. On rappelle l'événement à Laval, au Cégep Montmorency, samedi,
1: Samedi,
0: de...
1: c'est une compétition qui fait partie d'un circuit de compétition de kata à l'international. On est la quatrième compétition. Donc, il y en a une en Belgique, une en Espagne, une en France la
0: Il va
1: dernière.
0: avoir du monde
1: Et
0: de partout à votre
1: oui,
0: événement.
1: on va avoir du monde de Hong Kong,
0: Wow.
1: d'Italie, d'Espagne, probablement de Colombie,
0: OK, certainement,
1: Canada, des États.
0: c'est à ne pas manquer samedi qui vient au Cégep Montmorency à partir de 9 h le matin.
1: C'est ça.
0: C'est gratuit.
1: Eh oui, c'est gratuit.
0: Ah ben, Patrick, merci beaucoup d'être passé nous voir.
1: Ben, merci beaucoup à vous.
0: À la prochaine.
1: Est-ce que je peux me permettre
0: Oui.
1: de me remercier nos commanditaires,
0: Oui,
1: Desjardins, le
0: allez-y, allez-y.
1: gouvernement du Québec, gouvernement du Canada, Tourisme Laval, Ville de Laval.
0: S'il n'y a pas de commanditaire, il n'y a pas d'événement.
1: Ben non, c'est ça. Et merci à vous de nous offrir la possibilité
0: On
1: d'en
0: est là
1: parler.
0: pour ça. Nous
1: Bon.
0: sommes la station de Laval. Je suis Monsieur Laval. On m'appelle l'étalon Lavallois.
1: On vous attend samedi.
0: Merci.
1: Merci.
0: Merci.
1: Plaisir.
2: Parce que vous connaissez la musique.

0: inoubliable.
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2: D'abord au hockey, le Canadien de Montréal a échangé Brendan Gallagher aux Canucks de Vancouver. Le CH retient 50 % de son salaire la saison prochaine, la dernière prévue à son contrat, et n'obtient rien en retour. À 34 ans, Gallagher a été rattrapé par l'usure la saison dernière. Il n'a disputé que 3 des 19 matchs du Canadien en séries éliminatoires, après avoir été laissé de côté 5 fois en fin de saison. Le Canadien a également annoncé lundi avoir déposé des offres qualificatives à 8 joueurs, mais pas à Joe Veleno, qui deviendra joueur autonome sans compensation le 1er juillet. En matinée, le club avait échangé Joshua Roy au Mammouth de l'Utah. Kirby Dach, Zachary Bolduc et Arber Jacky ont quant à eux reçu des offres qualificatives, tout comme Jared Davidson, Sean Farrell, Brett Bérard, Hunter McCown notamment. Toutes les équipes de la Ligue avaient jusqu'à 17h lundi pour soumettre des offres qualificatives à leurs joueurs qui arrivent à la fin de leur contrat et qui n'ont pas encore droit à l'autonomie complète. Au tennis, le septuple vainqueur de Wimbledon, Novak Djokovic, 8e mondial, a vaincu son adversaire chinois hier en 4 manches. Le Serbe de 39 ans s'est imposé dans le dernier match de la journée sur le central, où il espère décrocher le 12 juillet prochain un 25e titre record en Grand Chelem. Et le Québécois Félix Auger-Aliassime a également facilement disposé de son adversaire au premier tour lundi. Et rapidement au baseball, victoire hier des Blue Jays de Toronto contre les Mets de New York. Et victoire pour les Red Sox de Boston contre Washington. CNV Sport à la première minute de l'heure.

0: 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Vous avez repris le décor des tropiques, le sable, la mer. Puis il y a des manèges à côté de briques. C'est un parc Badmont. Il mange juste avec madame qui riait tout le temps. Mais on a une madame qui riait tout le temps aussi, Marie. Bonjour, Marie. C'est du rendez-vous des aînés de la rue Prou à Laval. C'est notre rendez-vous du mardi matin. Vous avez une invitée?
1: Oui, bonjour, Robert.
0: Bonjour,
1: effectivement, bonjour. J'ai amené avec moi Caroline Spark, qui...

0: Qui est responsable des services spécialisés. Et? Alors, après avoir donné mes petites nouvelles vite fait, je vais lui laisser le micro pour nous parler des loisirs adaptés.
1: On la garde Bonjour. Pour la fin.
0: Oui, on la garde pour
1: Caroline,
0: la fin.
1: Caroline, papa, papa. Alors, Maryse,
0: alors, bien entendu, il y a les prochaines, c'est la sortie à Bécancour. Alors, on fait un arrêt aux Folies de Rachel, qui est de la pâtisserie, des bonbons. On dîne à l'Auberge Godefroy. Puis on fait un petit arrêt chez David Choco, bien entendu, des chocolats. C'est le 10 juillet. C'est 149 $ pour les membres. Il nous reste 2 places. Alors, c'est le temps de tomber dessus.
1: Il y a combien de monde dans l'autobus? 45?
0: 56.
1: Et puis c'est climatisé. C'est une belle sortie.
0: Oui,
1: ça.
0: C'est un autobus de luxe climatisé.
1: Ah, oh, wow. OK.
0: Ensuite, il reste quelques places pour les dîners du monde avec en honneur le Portugal le 15 juillet. C'est à un coût de 15 $ pour nos membres. Et bien entendu, nous sommes à la recherche d'un professeur de mise en forme pour tous pour septembre. Et les cours se donnent les jeudis après-midi. Et pour ça, on peut rejoindre Francis. Alors bien entendu, on appelle au 450-667-8836.
1: J'ai eu le temps de l'écrire.
0: Et on demande Francis, et Francis vous répondra. Alors, ça, c'est les dernières nouvelles.
1: Okay.
0: Et je laisse le micro à Caroline, qui
1: Caroline.
0: Va vous parler Bonjour. Des loisirs adaptés.
1: À partir de vous, c'est comme un cornet proche. De crème glacée. Et scriptez, vous parlez dedans.
2: OK.
1: Allez-y.
2: Bonjour, ça va bien?
1: Oui, et toi?
2: Oui, merci. C'est ça, j'ai été invitée par Marie ce matin pour venir parler en particulier des loisirs adaptés, qui est un groupe qu'on a à tous les jeudis matins au centre communautaire. Donc, on accueille les personnes qui ont une déficience physique, qui ont 35 ans et plus. C'est un petit peu plus jeune que le centre qui est 50 ans et plus, parce qu'on voulait aller chercher le plus de monde possible.
1: Vous avez combien de monde?
2: C'est un groupe de 16 personnes.
1: Okay.
2: Mais on prend plus de monde parce qu'il y a souvent des absents. Ce sont des personnes qui ont des déficiences physiques. Donc,
1: ouais.
2: Souvent, ils ont des problèmes médicaux des fois, peut-être plus de rendez-vous médicaux. Donc, on augmente les groupes pour être sûr là, d'avoir notre capacité. Puis c'est ça, on a un horaire d'activité, dans le fond, sur 5 semaines. Là. Une semaine, c'est plus les exercices. L'autre semaine, ça va être de la stimulation cognitive, etc. Puis on fait des sorties aussi. Cette semaine, on va au Centre de la nature. Et puis on a participé à la course des pompiers cette année. L'année passée aussi, on essaie là, qu'ils puissent contribuer à certaines activités aussi.
1: Quelqu'un qui nous écoute, qui veut s'inscrire, il faut s'inscrire, j'imagine.
2: Ouais. Oui, oui, il appelle au même numéro que Maryse a dit, je le répète.
1: Oui.
2: 450-667-8836 au poste 207, c'est mon poste à moi. Donc, il demande Caroline, si jamais ils perdent mon numéro de poste, ils ont juste à téléphoner au centre, puis... ils vont me diriger l'appel.
1: Elle est bonne, elle devrait faire de la radio, elle aussi.
0: Ben oui.
2: Oh, non, merci, ça va. Un petit 2 minutes par année, c'est bon.
1: mais merci beaucoup à vous deux. Est-ce que vous êtes déjà ou encore de la danse en ligne?
0: Ouais, disons que les cours de danse en ligne sont arrêtés pour l'été.
1: Okay.
0: Par contre, dans les soupers, comme là, vendredi, il y a le souper spaghetti. Malheureusement, il n'y a plus de place.
1: Ah.
0: Mais il y a de la danse en ligne à partir de 19h.
1: Bon, j'ai justement une danse en ligne pour vous. Pas le achy breaky dance. Est-ce que vous dansez pas le bonnet hop, le kangourou, mais le limbo? Avez-vous déjà dansé le limbo?
0: Ben bien sûr.
1: C'est quoi le limbo?
0: On passe sur une barre.
1: Vous pensez où? En dessous d'un balai. Alors Caroline, Maryse et moi. Regardez avec les caméras, vous allez les voir, là. Vous voyez, avec l'application CNV, elles vont danser au son de Chubby Checker, le Limbo Rock.

0: C'est cardiaque. Fais pas le Dimbo Rock. J'ai un indien de poitrine, j'ai une crante au cerveau, puis j'ai la prostate à rien. J'allais voir un jeune de poitrine. Oui, il y avait du monde. Hey, c'est débile, hein? Je comprends pas ça. Sérieusement, je comprends pas que ce phénomène. Ça doit être des médias sociaux, là. Tu sais, c'est partout dans le monde, hein. C'est partout sur la planète, on va avoir angine de poitrine. Ça m'a donné l'idée, oui. Je vais partir à un groupe qui va s'appeler, Infarctus, ou crampe au cerveau. Là, je vais avoir des... Ah oui, partout dans le monde. Moi, je vais en parler à Stéphane Duchamp. Oui. Il est là le matin. On pourrait faire comme Claude Danjard et Léo Rivet. Se déguiser, parce que ça nous prend un déguisement. Parce que le gag d'angine de poitrine sont bien déguisés. Alors, si vous avez une idée de déguisement, hein, vous appelez au 450 688-7111. Dites-nous comment on doit se déguiser pour se comparer ou faire mieux qu'angine de poitrine.
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2: 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Bonjour à tous, voici ce que l'on surveille pour vous dans l'actualité. Plusieurs régions du sud du Québec seront confrontées à un épisode de chaleur à compter du milieu de la semaine. Des ménages du Québec à revenus modestes pourront se faire installer une thermopompe gratuitement grâce à un programme conjoint des gouvernements fédéral et provincial. Et plusieurs artistes vont monter sur scène à l'occasion de la fête du Canada. Diane Dufresne, Isabelle Boulay et Pierre Lapointe seront en prestation à Ottawa dans le cadre du spectacle « Célébrons notre Canada » et victoire des Red Sox hier. Plus détaillé d'autres nouvelles dans une trentaine de minutes.
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0: Invasion britannique de l'année 65, les Beatles, Take a Ride, d'étiquette. Moi, j'écoutais dans les postes de radio les grandes gueules, puis il y avait une parodie de Johnny Rougeau qui disait « Veux-tu des billets? Veux-tu des étiquettes? Veux-tu des billets? Veux-tu des billets? » J'ai toujours ça dans la tête quand j'entends les Beatles. Les Beatles, beaucoup plus souvent, ici, sur CNV, la radio numérique que vous avez dans le téléphone dès l'ordi, et au AM 940. 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J'ai fait le Smokey the Bear. Il fait chaud, hein? Hey, je me souviens de ça, j'avais le costume. Moi, tu sais, j'avais travaillé pour mon argent. 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

1965, Mick Jagger et les Stones à leur début. Et en 1980, CNV et AM 940. Les voici, les bébés. La lune est belle, hein? C'est des nuits de pleine lune de sang, là.

0: Parce que la lune est belle et de ce temps-là, c'est la pleine lune. C'est pas si vous la regardez. Elle est ronde, elle est jaune-orange, puis elle fait une face de main. Hein. Il y avait un gag de Léo Rivet et Claude Blanchard où Tidus et Tipus ou Lapoune, c'est au Théâtre des variétés. Je vais vous conter une joke du Théâtre des variétés. Quelle est la différence entre la lune et ta face? Hein? La lune est un astre, ta face est un désastre.
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3: Les prévisions du temps pour Montréal et la grande région métropolitaine. Alors, Environnement Canada prévoit du temps chaud pour les prochains jours. Aujourd'hui, c'est une alternance soleil-nuages, risque d'averse 40% d'après-midi. Les vents soufflent du sud-ouest, 20 km à l'heure, maximum de 28, humidex 32. Quelques averses qui devraient cesser au cours de la nuit prochaine, c'est nuageux par la suite. On pourrait avoir un risque d'orage à surveiller ce soir, minimum cette nuit de 21. Demain, mercredi, fête du Canada, ce sera nuageux, 30% de probabilité d'averse seulement, maximum de 32. À plus long terme, un aperçu jeudi, ciel variable, risque d'averse 60%, maximum de 32. Et enfin, pour vendredi, on prévoit du temps ensoleillé 31 et samedi, ciel variable, maximum de 29. CNV Météo à la 30e minute de l'heure.

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2: Bonjour, mon nom est Robert. Que désirez-vous? Puis-je prendre votre commande? Une salade, oui, une vinaigrette avec ça. Une salade et de la vinaigrette. McDouin, vite la vinaigrette sur les 86.

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0: Ça a un peu des sourires, hein? Vous avez dansé là-dessus. Fuck and Down, 1980. Lips. C'était l'époque disco. On retrouve ça ici, hein, à CNV et OAM 940 de vendredi à 4h. Hugo Disco! Ah oui, c'était vraiment le disco comme c'était en ce temps-là. Arcan, il est là le matin, du lundi au jeudi, dans Vitrine, au duo Centre Laval. Passez le voir. Il ne sera pas là demain, par exemple. Et puis, il va venir jeudi. Et là, on va aller vers... Ah, avant, je vous rappelle que cette semaine, il fera très chaud. Beau et chaud, comme celui qui vous parle. Beau et chaud. 1er juillet, 33, 2, 31, 33 vendredi, 30 samedi, 30 dimanche. Alors, c'est la canicule, comme qu'on dit. Soyez prudents. Il y a des orages à travers ça, surtout les trois prochains jours, en fin de journée. Et quand il fait chaud comme ça, les orages ont une tendance à être plus violents. Alors, soyez prudents et surtout, évitez de vous exposer au soleil. Et surtout, que je n'ai pas à revenir là-dessus, hydratez-vous!
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2: Bonjour à tous, bon mardi, ici Louis-Martin-Nichols, bienvenue à notre antenne. Alors, plusieurs régions du sud du Québec vont être confrontées à un épisode de chaleur à compter du milieu de la semaine, prévient Environnement Canada, alors que la température ressentie pourrait dépasser les 40 degrés. L'Agence fédérale a publié hier un bulletin météo spécial afin de signaler que du temps chaud et humide est attendu de mercredi à samedi dans de nombreux secteurs du sud de la province. Pour ces journées, les prévisions d'Environnement Canada font état de maximum compris entre 30 et 33 Celsius pendant la journée, avec des valeurs d'humidex se situant entre 40 et 44. De plus, les nuits seront chaudes, le mercure devrait rester près des 20 degrés Celsius. Maintenant, en vue des prochaines élections provinciales, la première ministre du Québec va changer de comté. Originaire de la Mauricie, Mme Fréchette tentera de se faire élire dans Trois-Rivières, circonscription laissée vacante par le ministre Jean Boulet. La rumeur courait déjà depuis quelques jours. Christine Fréchette refusait de confirmer qu'elle serait à nouveau candidate dans Sanguinet. TVA Nouvelles et le bureau parlementaire ont pu confirmer que la première ministre écrira donc son nom sur le bulletin de vote de Trois-Rivières. Après avoir démenti toute réunion, la diplomatie iranienne a confirmé lundi l'envoi d'une délégation d'experts cette semaine à Doha. Mais dans les prochains jours, nous ne négocierons pas avec la partie américaine à aucun niveau, a insisté le porte-parole du ministère des Affaires étrangères. Les tensions se cristallisent bien sûr autour de la gestion du stratégique détroit d'Ormuz, où le trafic a ralenti ce week-end après deux attaques de navires. La Cour suprême des États-Unis a refusé hier d'examiner le recours déposé par Donald Trump en appel de sa condamnation à payer 5 millions de dollars à l'écrivaine E. Jean Carroll, qui l'accusait de l'avoir agressée sexuellement puis diffamée lorsqu'elle a révélé les faits. Le 9 mai 2023, un tribunal fédéral civil de Manhattan avait jugé l'actuel président des États-Unis responsable d'une agression sexuelle sur cette ancienne chroniqueuse de presse dans un grand magasin new-yorkais en 1996. Des ménages québécois à revenus modestes pourront se faire installer une thermopompe gratuitement grâce à une initiative des deux paliers de gouvernement et Hydro-Québec. L'offre annoncée hier est accessible par l'entremise du programme Éconologie. Elle permettra de financer les travaux éco-énergétiques de près de 20 000 ménages québécois. La proposition est en vigueur depuis hier pour l'installation de thermopompes. L'installation de portes et fenêtres ainsi que de thermostats intelligents pourrait également être admissible à partir de 2027. Et plusieurs artistes vont monter sur scène demain à l'occasion de la fête du Canada, 1er juillet. Diane Dufresne, Isabelle Boulay, Pierre Lapointe seront en prestation à Ottawa dans le cadre du spectacle « Célébrons notre Canada ». Par ailleurs, William Cloutier sera en spectacle à Montréal, Annie Villeneuve à Québec, Marie-Mé à Saguenay, Jonathan Roy à Saint-Jean-sur-Richelieu et le Boogie Wonder Band à Châteauguay. Et au baseball, hier, victoire des Red Sox de Boston. Voilà ce qui complète notre bulletin d'information, les manchettes CNV à la 45e minute de l'heure.
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Oh, il faut s'en aller, hein? Avant de m'en aller, j'aimerais dire quelque chose. Avant de recommencer à parler, vous dire qu'il faut faire chaud à petit pépin aujourd'hui. Prenez moyen pour. En page 28 du journal, on est 5 points de recommandation par son chaud. C'est pas drôle si vous déménagez ces jours-ci parce que jusqu'à dimanche, s'il va faire chaud, ils vont en vendre de la pizza, puis ils vont vendre de la bière, mais après le déménagement. Ceux qui n'ont pas de compagnie de déménagement, qui déménagent eux-autres, même des déménageurs improvisés, c'est toujours très dangereux. Prenez votre temps. Et il y a plein de ressources pour vous aider aussi. On l'annonce partout. C'est qu'il y a des loyers qui sont disponibles, mais ils sont trop chers. C'est pas tout le monde qui peut les payer. Alors, on sympathise avec vous. Je vais venir, j'aimais ça, hein? Je vais venir jeudi matin, ouais, à 8h30. Entre-temps, fêtez le Canada comme il se doit. La diversité canadienne est unique au monde, hein? Vous savez combien de langues on parle au Canada? 70. C'est une mosaïque d'ethnies de gens qui viennent de partout dans le monde. C'est ça pour ne pas oublier. Alors, fêtons le Canada comme il se doit, beau et chaud sous les tropiques.

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3: D'abord au hockey, le Canadien de Montréal a échangé Brendan Gallagher aux Canucks de Vancouver. Le CH retient 50% de son salaire la saison prochaine, la dernière prévue à son contrat, et n'obtient rien en retour. À 34 ans, Gallagher a été rattrapé par l'usure la saison dernière. Il n'a disputé que 3 des 19 matchs du Canadien en séries éliminatoires, après avoir été laissé de côté 5 fois en fin de saison. Le Canadien a également annoncé lundi avoir déposé des offres qualificatives à 8 joueurs, mais pas à Joe Veleno, qui deviendra joueur autonome sans compensation le 1er juillet. En matinée, le club avait échangé Joshua Roy au Mammouth de l'Utah. Kirby Dach, Zachary Bolduc et Arber Jacky ont quant à eux reçu des offres qualificatives, tout comme Jared Davidson, Sean Farrell, Brett Bérard, Hunter McCown notamment. Toutes les équipes de la Ligue avaient jusqu'à

Premier match de la journée sur le central, où il espère décrocher le 12 juillet prochain un 25e titre record en Grand Chelem. Et le Québécois Félix Auger-Aliassime a également facilement disposé de son adversaire au premier tour lundi. Et rapidement au baseball, victoire hier des Blue Jays de Toronto contre les Mets de New York et victoire pour les Red Sox de Boston contre Washington. CNV Sports à la première minute de l'heure.

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1: Bonjour à tous, voici ce que l'on surveille pour vous dans l'actualité. Plusieurs régions du sud du Québec seront confrontées à un épisode de chaleur à compter du milieu de la semaine. Les ménages du Québec à revenus modestes pourront se faire installer une thermopompe gratuitement grâce à un programme conjoint des gouvernements fédéral et provincial. Et plusieurs artistes vont monter sur scène à l'occasion de la fête du Canada. Diane Dufresne, Isabelle Boulay et Pierre Lapointe seront en prestation à Ottawa dans le cadre du spectacle « Célébrons notre Canada » et victoire des Red Sox hier. Plus détaillé d'autres nouvelles dans une trentaine de minutes.
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3: Pour le Grand Montréal, Environnement Canada a émis un avertissement de chaleur intense. Aujourd'hui, alternance de soleil et de nuages avec 60 % de probabilité d'averse avec un risque d'un orage en après-midi. Des vents à 20 km/h en mi-journée, des maximums de 30 degrés, un humidex à 34. Ce soir et cette nuit, nuageux avec 60 % de probabilité d'averse et un risque d'orage, un minimum de 24. Demain, mercredi, alternance de soleil et de nuages, 40 % de probabilité d'averse, risque d'orage à nouveau. Des vents à 20 km/h, des rafales à 40 le matin, un maximum de 33, un humidex à 44. Et pour jeudi, alternance de soleil et de nuages, 60 % de probabilité d'averse, un maximum de 31. Pour Québec et le bas du fleuve, on a un ciel variable, maximum de 27, un humidex à 32. Ce soir et cette nuit, des averses avec le risque d'un orage tard ce soir ou au cours de la nuit, un minimum de 19. Demain, mercredi, alternance de soleil et de nuages, 40 % de probabilité d'averse, un risque d'orage en après-midi également. Les vents à 20 km/h en mi-journée, maximum 26, humidex à 37. Et pour jeudi, des nuages, 60 % de probabilité d'averse, un maximum de 28. 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CNV Météo, à la 30e minute de l'heure.

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1: Aujourd'hui, mardi 30 juin, bonjour à tous, voici vos informations. À l'aube du 1er juillet, alors que des milliers de ménages québécois pourraient se retrouver sans logement, une analyse de Radio-Canada révèle qu'environ 100 000 logements seraient inoccupés au Québec. Ce nombre équivaut au total des ménages de la ville de Sherbrooke, ou encore à près de 4 fois celui de Victoriaville, une municipalité pourtant aux prises avec une grave pénurie de logements. Selon la Société canadienne d'hypothèques et de logements, le taux d'inoccupation à Victoriaville est de 0 % depuis 2023. Or, des données d'Hydro-Québec montrent qu'environ 367 logements résidentiels y seraient vacants. Selon l'analyse, certains propriétaires retireraient volontairement des logements du marché pendant plus d'un an afin d'effectuer des rénovations et de pouvoir ensuite augmenter les loyers pour compenser la hausse des coûts de construction et d'entretien. Une échéance importante de l'accord Canada-États-Unis-Mexique survient cette semaine, mais l'administration américaine poursuit ses pressions sur Ottawa et Mexico afin d'obtenir de nouvelles concessions. Les États-Unis doivent officiellement faire connaître demain leurs intentions concernant l'avenir de l'accord commercial nord-américain. Tout indique toutefois qu'ils laisseront passer la date du 1er juillet sans confirmer leur appui à ce renouvellement. Cette échéance est prévue dans le traité afin que chaque pays indique s'il souhaite prolonger l'entente. Quoi qu'il arrive, l'accord demeurera en vigueur. Le Canada et le Mexique ont déjà indiqué qu'ils souhaitaient prolonger l'accord pour une période supplémentaire de 16 ans. Les migrants représentent une part grandissante des nouveaux diagnostics du VIH au Canada, ce qui pousse les autorités de santé publique à adapter leurs programmes de prévention et de dépistage. Un rapport de la Direction régionale de la santé publique de Montréal indique que parmi les 252 nouveaux cas diagnostiqués en 2024 dans la métropole, 159 concernaient des personnes nées à l'étranger et arrivées au Canada depuis moins d'un an, comparativement à 48 personnes nées au pays. Les nouveaux arrivants constituent par ailleurs le seul groupe de population qui doit obligatoirement subir un test de dépistage du VIH avant d'être admis au Canada. Selon les données disponibles, environ 1 % des nouveaux arrivants sont séropositifs. À l'international, le Qatar, qui agit comme médiateur dans le conflit opposant l'Iran aux États-Unis, a indiqué aujourd'hui qu'aucune rencontre directe entre les deux pays n'était prévue dans les prochains jours à Doha. Washington y a tout de même dépêché des représentants afin de rencontrer les médiateurs. Du côté iranien, une délégation technique poursuit des allers-retours vers Doha en fonction de l'évolution des discussions. Les négociations portent notamment sur le programme nucléaire iranien, les questions économiques, le fonctionnement des institutions de l'État, ainsi que les enjeux de sécurité. Par ailleurs, la Russie affirme avoir abattu au cours de la nuit 419 drones ukrainiens, notamment au-dessus de la région de Moscou où un bébé de 6 mois a perdu la vie, selon les autorités russes. Les attaques ont également visé la Crimée annexée ainsi que la région de Krasnodar dans le sud du pays. De son côté, le président ukrainien Volodymyr Zelensky a indiqué que des frappes de longue portée avaient atteint un centre de communication par satellite situé dans la région de Moscou, ainsi que pour la coordination des opérations militaires russes en Ukraine. Et chez nous, alors que la vague de chaleur s'estompe progressivement en Europe, c'est maintenant au tour du Québec d'être frappé par des températures accablantes. Les prochains jours pourraient marquer la première véritable canicule de la saison. Le mercure pourrait atteindre 33 degrés Celsius, tandis que l'humidex devrait osciller entre 40 et 44 dans le sud de la province. Et au sport, au baseball, les Blue Jays de Toronto, deuxième match ce soir face aux Mets de New York à domicile. 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
2: D'abord à la Coupe du Monde, le prochain adversaire du Canada en huitième de finale sera le Maroc. Les Marocains ont éliminé les Pays-Bas hier soir en s'imposant 3-2 lors de la séance de tirs au but après un verdict nul de 1-1. Le Maroc, demi-finaliste de la Coupe du Monde de 2020.

Les Canadiens tenteront néanmoins de créer la surprise comme l'a fait le Paraguay en éliminant l'Allemagne au tir au but. Au tennis, septuple champion de Wimbledon, Novak Djokovic a remporté son match de premier tour hier en battant le Chinois Wu Yibing en quatre manches de 6-4, 5-7, 6-4 et 6-4. Le Serbe de 39 ans poursuit sa quête d'un 25e titre du Grand Chelem, ce qui constituerait un record absolu. Il affrontera au deuxième tour le Grec Stefano Tsitsipas, ancien troisième joueur mondial et double finaliste en tournoi majeur. De son côté, le numéro 1 mondial et champion en titre, l'Italien Jannik Sinner, a dû batailler ferme avant de vaincre le Serbe Miomir Kecmanovic en cinq manches. Rappelons également la victoire hier du Québécois Félix Auger-Aliassime, troisième tête de série lors de son entrée en scène. Pour la première fois depuis 2018, aucun cycliste québécois ne prendra part au Tour de France qui s'élancera samedi de Barcelone. Hugo Hull a choisi de concentrer sa préparation en vue des championnats du monde qui auront lieu à Montréal en septembre et participera plutôt au Tour d'Espagne. Guillaume Boivin est quant à lui absent en raison d'une blessure, tandis que Michael Woods ne figure pas non plus sur la liste des partants. À seulement que 27 ans, le Slovène Tadej Pogačar amorce l'épreuve comme grand favori et tentera de décrocher une cinquième victoire au Tour de France. Son principal rival devrait une fois de plus être le Danois Jonas Vingegaard. Les patineurs russes pourront participer aux championnats du monde ainsi qu'aux épreuves du Grand Prix la saison prochaine sous bannière neutre. L'Union internationale de patinage a annoncé aujourd'hui la levée de l'interdiction imposée depuis février 2022 aux athlètes russes et biélorusses à la suite de l'invasion de l'Ukraine. Enfin, après avoir retrouvé la victoire hier, les Blue Jays de Toronto poursuivent leur série contre les Mets de New York ce soir à domicile. Nolan McLean sera le lanceur partant des Mets, tandis que Kevin Gausman obtiendra le départ pour les Jays. CNV Sport, à la première minute de l'heure.

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1: En pleine crise du logement, près de 100 000 seraient inoccupés au Québec. L'échéance de l'ACEUM approche, c'est pour demain. Les nouveaux cas de VIH touchent davantage les migrants. Doha ne prévoit pas de rencontre directe avec l'Iran et les États-Unis. La Russie dit avoir abattu plus de 400 drones ukrainiens. Première canicule de la saison au Québec. Et à la Coupe du monde de soccer, le Canada affrontera le Maroc dimanche. D'autres nouvelles dans une trentaine de minutes.
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2: Pour le Grand Montréal, Environnement Canada a émis un avertissement de chaleur intense. Aujourd'hui, alternance de soleil et de nuages avec 60% de probabilité d'averse avec un risque d'un orage en après-midi. Des vents à 20 km/h en mi-journée, des maximums de 30 degrés, un humidex à 34. Ce soir et cette nuit, nuageux avec 60% de probabilité d'averse et un risque d'orage, un minimum de 24. Demain, mercredi, alternance de soleil et de nuages, 40% de probabilité d'averse, risque d'orage à nouveau. Des vents à 20 km/h, des rafales à 40 le matin, un maximum de 33, un humidex à 44. Et pour jeudi, alternance de soleil et de nuages, 60% de probabilité d'averse, un maximum de 31. Pour Québec et le bas du fleuve, on a un ciel variable, maximum de 27, un humidex à 32. Ce soir et cette nuit, des averses avec le risque d'un orage tard ce soir ou au cours de la nuit, un minimum de 19. Demain, mercredi, alternance de soleil et de nuages, 40% de probabilité d'averse, un risque d'orage en après-midi également. Les vents à 20 km/h en mi-journée, maximum 26, humidex à 37. Et pour jeudi, des nuages, 60% de probabilité d'averse, un maximum de 28. 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CNV Météo, à la 30e minute de l'heure.

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1: Aujourd'hui, mardi 30 juin, bonjour à tous, voici vos informations. À l'aube du 1er juillet, alors que des milliers de ménages québécois pourraient se retrouver sans logement, une analyse de Radio-Canada révèle qu'environ 100 000 logements seraient inoccupés au Québec. Ce nombre équivaut au total des ménages de la ville de Sherbrooke, ou encore à près de 4 fois celui de Victoriaville, une municipalité pourtant aux prises avec une grave pénurie de logements. Selon la Société canadienne d'hypothèques et de logements, le taux d'inoccupation à Victoriaville est de 0 % depuis 2023. Or, des données d'Hydro-Québec montrent qu'environ 367 logements résidentiels y seraient vacants. Selon l'analyse, certains propriétaires retireraient volontairement des logements du marché pendant plus d'un an afin d'effectuer des rénovations et de pouvoir ensuite augmenter les loyers pour compenser la hausse des coûts de construction et d'entretien. Une échéance importante de l'accord Canada-États-Unis-Mexique survient cette semaine, mais l'administration américaine poursuit ses pressions sur Ottawa et Mexico afin d'obtenir de nouvelles concessions. Les États-Unis doivent officiellement faire connaître demain leurs intentions concernant l'avenir de l'accord commercial nord-américain. Tout indique toutefois qu'ils laisseront passer la date du 1er juillet sans confirmer leur appui à ce renouvellement. Cette échéance est prévue dans le traité afin que chaque pays indique s'il souhaite prolonger l'entente. Quoi qu'il arrive, l'accord demeurera en vigueur. Le Canada et le Mexique ont déjà indiqué qu'ils souhaitaient prolonger l'accord pour une période supplémentaire de 16 ans. Les migrants représentent une part grandissante des nouveaux diagnostics du VIH au Canada, ce qui pousse les autorités de santé publique à adapter leurs programmes de prévention et de dépistage. Un rapport de la Direction régionale de la santé publique de Montréal indique que parmi les 252 nouveaux cas diagnostiqués en 2024 dans la métropole, 159 concernaient des personnes nées à l'étranger et arrivées au Canada depuis moins d'un an, comparativement à 48 personnes nées au pays. Les nouveaux arrivants constituent par ailleurs le seul groupe de population qui doit obligatoirement subir un test de dépistage du VIH avant d'être admis au Canada. Selon les données disponibles, environ 1 % des nouveaux arrivants sont séropositifs. À l'international, le Qatar, qui agit comme médiateur dans le conflit opposant l'Iran aux États-Unis, a indiqué aujourd'hui qu'aucune rencontre directe entre les deux pays n'était prévue dans les prochains jours à Doha. Washington y a tout de même dépêché des représentants afin de rencontrer les médiateurs. Du côté iranien, une délégation technique poursuit des allers-retours vers Doha en fonction de l'évolution des discussions. Les négociations portent notamment sur le programme nucléaire iranien, les questions économiques, le fonctionnement des institutions de l'État, ainsi que les enjeux de sécurité. Par ailleurs, la Russie affirme avoir abattu au cours de la nuit 419 drones ukrainiens, notamment au-dessus de la région de Moscou où un bébé de 6 mois a perdu la vie, selon les autorités russes. Les attaques ont également visé la Crimée annexée ainsi que la région de Krasnodar dans le sud du pays. De son côté, le président ukrainien Volodymyr Zelensky a indiqué que des frappes de longue portée avaient atteint un centre de communication par satellite situé dans la région de Moscou, ainsi que pour la coordination des opérations militaires russes en Ukraine. Et chez nous, alors que la vague de chaleur s'estompe progressivement en Europe, c'est maintenant au tour du Québec d'être frappé par des températures accablantes. Les prochains jours pourraient marquer la première véritable canicule de la saison. Le mercure pourrait atteindre 33 degrés Celsius, tandis que l'humidex devrait osciller entre 40 et 44 dans le sud de la province. Et au sport, au baseball, les Blue Jays de Toronto, deuxième match ce soir face aux Mets de New York à domicile. CNV Information, à la 45e minute de l'heure.
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dernière après avoir notamment battu le Canada en phase de groupe, présentera une formation expérimentée dirigée par le gardien Yacine Bounou, natif de Montréal et considéré comme l'un des meilleurs gardiens au monde. Le Maroc occupe actuellement le 6e rang mondial contre le 30e pour le Canada. Les Canadiens tenteront néanmoins de créer la surprise comme l'a fait le Paraguay en éliminant l'Allemagne au tir au but. Au tennis, septuple champion de Wimbledon, Novak Djokovic a remporté son match de premier tour hier en battant le Chinois Wu Yibing en quatre manches de 6-4, 5-7, 6-4 et 6-4. Le Serbe de 39 ans poursuit sa quête d'un 25e titre du Grand Chelem, ce qui constituerait un record absolu. Il affrontera au deuxième tour le Grec Stefanos Tsitsipas, ancien troisième joueur mondial et double finaliste en tournoi majeur. De son côté, le numéro 1 mondial et champion en titre, l'Italien Jannik Sinner, a dû batailler ferme avant de vaincre le Serbe Miomir Kecmanovic en cinq manches. Rappelons également la victoire hier du Québécois Félix Auger-Aliassime, troisième tête de série lors de son entrée en scène. Pour la première fois depuis 2018, aucun cycliste québécois ne prendra part au Tour de France qui s'élancera samedi de Barcelone. Hugo Hull a choisi de concentrer sa préparation en vue des championnats du monde qui auront lieu à Montréal en septembre et participera plutôt au Tour d'Espagne. Guillaume Boivin est quant à lui absent en raison d'une blessure, tandis que Michael Woods ne figure pas non plus sur la liste des partants. À seulement que 27 ans, le Slovène Tadej Pogačar amorce l'épreuve comme grand favori et tentera de décrocher une cinquième victoire au Tour de France. Son principal rival devrait une fois de plus être le Danois Jonas Vingegaard. Les patineurs russes pourront participer aux championnats du monde ainsi qu'aux épreuves du Grand Prix la saison prochaine sous bannière neutre. L'Union internationale de patinage a annoncé aujourd'hui la levée de l'interdiction imposée depuis février 2022 aux athlètes russes et biélorusses à la suite de l'invasion de l'Ukraine. Enfin, après avoir retrouvé la victoire hier, les Blue Jays de Toronto poursuivent leur série contre les Mets de New York ce soir à domicile. Nolan McLean sera le lanceur partant des Mets, tandis que Kevin Gausman obtiendra le départ pour les Jays. CNV Sports, à la première minute de l'heure.

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0: /manchette.
1: En pleine crise du logement, près de 100 000 seraient inoccupés au Québec. L'échéance de l'ACEUM approche, c'est pour demain. Les nouveaux cas de VIH touchent davantage les migrants. Doha ne prévoit pas de rencontre directe avec l'Iran et les États-Unis. La Russie dit avoir abattu plus de 400 drones ukrainiens. Première canicule de la saison au Québec. Et à la Coupe du monde de soccer, le Canada affrontera le Maroc dimanche. D'autres nouvelles dans une trentaine de minutes.
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3: Pour le Grand Montréal, Environnement Canada a émis un avertissement de chaleur intense. Aujourd'hui, alternance de soleil et de nuages avec 60 % de probabilité d'averse avec un risque d'un orage en après-midi. Des vents à 20 km/h en mi-journée, des maximums de 30 degrés, un humidex à 34. Ce soir et cette nuit, nuageux avec 60 % de probabilité d'averse et un risque d'orage, un minimum de 24. Demain, mercredi, alternance de soleil et de nuages, 40 % de probabilité d'averse, risque d'orage à nouveau. Des vents à 20 km/h, des rafales à 40 le matin, un maximum de 33, un humidex à 44. Et pour jeudi, alternance de soleil et de nuages, 60 % de probabilité d'averse, un maximum de 31. Pour Québec et le bas du fleuve, on a un ciel variable, maximum de 27, un humidex à 32. Ce soir et cette nuit, des averses avec le risque d'un orage tard ce soir ou au cours de la nuit, un minimum de 19. Demain, mercredi, alternance de soleil et de nuages, 40% de probabilité d'averse, un risque d'orage en après-midi également. Les vents à 20 km/h en mi-journée, maximum 26, humidex à 37. Et pour jeudi, des nuages, 60% de probabilité d'averse, un maximum de 28. 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CNV Météo, à la 30e minute de l'heure.

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1: Sylvie Pépin, bon matin, Sylvie!
2: Bon matin, mon Dieu, on est tous entrecoupés. J'étais pas là hier,
1: ben
2: même,
1: non,
2: ben, c'est la fête du Canada.
1: En
2: bon,
1: plein ça, congé
2: on
1: demain.
2: S'en est vous autres, là,
1: ben, c'est... Ça va faire, les vacances?
2: Ça va faire, la paresse.
1: Ben oui, content de te parler ce matin, Sylvie, évidemment. Chronique psychologie du lundi au jeudi, sauf quand il y a des journées fériées. Qu'est-ce que tu veux, c'est comme ça. Et puis, évidemment, on est en rediffusion à 13h30 de l'après-midi pour notre chronique, qui est aussi bien écoutée l'après-midi. Midi, des gens, des fois, ils l'écoutent les deux. Tu sais, fait qu'on sait jamais qu'est-ce que ça peut amener à ces gens-là. Et notre sujet d'aujourd'hui pour la chronique psychologie, Sylvie, on va parler quand tout s'écroule. Ben, ça peut arriver, ça, dans une vie, évidemment.
2: Là, premièrement, c'est pour qu'est-ce que c'est, ça m'a vraiment malheureusement inspiré, c'est que le tremblement de terre au Venezuela,
1: oui,
2: qui est dévastateur. Mm-hmm. Je souhaite tout le courage au monde à la population là-bas, puis aux gens du Canada et du Québec qui ont de la famille,
1: oui,
2: au Venezuela.
1: Oui.
2: C'est incroyable, mm-hmm, qu'est-ce qui se passe là. Puis je dirais, écoute, c'est ça, puis ça, c'est ça qui m'a ça t'ouvre les yeux.
1: Oui.
2: Ça peut nous arriver ici. On dit on n'a pas tant de mental, mais on sait jamais avec les changements climatiques.
1: Oui, c'est ça.
2: On fait, tu sais, moi, tout ce qu'on envoie, c'est de la lumière blanche, puis du positivisme à ces, mm-hmm, gens-là, puis du courage.
1: Ouais.
2: C'est des voix faire, là, incroyable. Je sais pas si tu as regardé un peu.
1: Oui,
2: là.
1: J'ai vu. Puis en plus, qu'est-ce qui est le plus compliqué, c'est que les gens qui veulent essayer de rentrer en communication, il y a des gens qui ne sont pas capables d'avoir de nouvelles. Fait que là, on se dit, est-ce qu'ils sont pris dans les décombres? Est-ce que c'est juste parce qu'ils ont plus de ligne téléphonique? Qu'est-ce qui se passe? Fait que c'est un stress encore plus. Un gros stress, finalement.
2: C'est pesant. Hein?
1: Oui. Très lourd.
2: C'est très pesant pour une famille qui attend les nouvelles, là.
1: Ben oui.
2: Fait que, ben, c'est ça. Mais donc, tu sais, quand tout s'écroule dans notre vie à nous, mm-hmm, on n'est pas, une chance qu'on n'est pas sous ces conditions-là.
1: Non.
2: On est, je dirais pas chanceux parce que, faut se croiser les doigts.
1: Oui.
2: Simplement.
1: On se croise les doigts et les orteils souvent.
2: Mais
1: ben, qu'est-ce que tu veux?
2: Sûr, tout ce qui est croisable.
1: Oui.
2: tu sais, quand tout s'écroule, OK, on dirait que tout tombe en morceaux. Là,
1: ouais.
2: Tu dis, ah, boy. Mm. L'urgence est de stopper la spirale de stress.
1: Ouais, ouais.
2: Hein, exact. Parce que là, t'es dans le wouhouhou.
1: Ouais.
2: t'es pris dans une place où que tu t'attendais à quelque chose, ça n'arrive pas.
1: Ouais.
2: Quelqu'un va te dire quelque chose, puis ça, c'est dévastateur pour toi.
1: Ouais.
2: Puis là, on dirait que ça arrive souvent dans une journée ou dans une semaine.
1: Ben oui.
2: Hein? Fait que il faut ralentir dans ce temps-là, il faut, mm-hmm, accepter nos émotions. Puis c'est ça qu'on ne fait pas.
1: Ouais.
2: Fait que la peur, la colère, la tristesse, on veut vraiment, il faut les accepter sans jugement.
1: OK.
2: On a le droit d'être en maudit, là. On se comprend-tu?
1: Ben
2: là?
1: Oui, ben oui.
2: On n'est pas obligé de faire subir la famille ou les, mm-hmm, gens qu'on aime.
1: Ouais.
2: Mais on a le droit. Parce qu'on a de la peine. On était en choc. Puis là, il faut que tu laisses décanter.
1: Mm-hmm.
2: Comme un bon vin. Hein?
1: Oui.
2: Faut que tu décantes. Parce que sinon, si tu laisses pas l'espace pour décanter, ben là, c'est le stress qui s'accumule, puis
1: ouais,
2: s'accumule.
1: Mm-hmm.
2: Tu sais, il faut se concentrer sur une action à la fois. Il faut respirer profondément, puis il faut dire, OK, là, wow, on se calme. C'est correct, on réagit, hein?
1: Ben oui.
2: Après, on se calme le pompon, parce que ça devient logique. Là, c'est, ouais, de l'émotion, après, ça devient logique, puis là, après, ben là, t'es capable, là, vraiment de le gérer. Tu sais,
1: mm-hmm,
2: dans le sens que tu vois plus à boucan, là. Tu vois vraiment, c'est plus clair.
1: Oui.
2: Puis là, ben, de dire, OK, ben là, je vais prendre, je vais m'arrêter. Je vais dire, OK, qu'est-ce qui est important présentement? Qu'est-ce que moi, je peux faire là-dedans?
1: Mm-hmm.
2: Est-ce que moi, j'ai le contrôle sur la situation?
1: Oui.
2: Non? OK. Qu'est-ce que je dois faire? Si c'est pas, vous n'êtes pas directement aligné avec cette situation-là, laissez aller.
1: C'est ça, okay? C'est le lâcher-prise qui est souvent compliqué quand on est dans ce moment d'action-là, tu sais, dans un stress, puis on veut tellement comme trouver une solution rapide qu'on oublie, puis on fait plein d'affaires, puis là, c'est là qu'on fait de la boîte souvent.
2: Beaucoup de boîtes, pour pas
1: quand
2: dire
1: même,
2: d'autres choses.
1: C'est ça, exactement.
2: Sérieusement, oui, t'as, ouais, absolument raison, c'est qu'on panique, on est comme...
1: Ben oui.
2: Dans une spirale, hein?
1: Mm-hmm. Ouais.
2: Puis,
1: ouais,
2: on n'est pas capable de s'en sortir. Fait que tant qu'on ne l'exprime pas, hein, haut et fort,
1: ouais,
2: fait que il faut que tu le dises. Même si tu es tout seul dans la maison, crie-le, tu sais. Tu cries à plein poumon, ben tu
1: ben,
2: l'écris.
1: Oui, c'est ça.
2: Parce qu'il faut que ça sorte de ton système.
1: Ouais, ouais.
2: Fait que, tu sais, c'est une tempête. T'es dans une tempête. Mm-hmm. OK? Quand t'es dans une tempête, tu vas te couvrir quelque part, hein? T'essaies de trouver une solution, hein?
1: C'est sûr.
2: Pour pas t'envoler avec la tempête, là. Fait qu'il faut stopper la panique. Hein?
1: C'est
2: fait
1: ça.
2: Que, encore une fois, qu'est-ce qui est sous votre contrôle? Ben oui, on prend le contrôle, mais c'est quoi le contrôle?
1: Oui, c'est ça.
2: C'est quoi moi je peux faire? Est-ce que je suis impliquée directement? Qu'est-ce que moi je peux faire pour vraiment régler cette situation-là? Puis souvent, la vie nous apporte ça en gang.
1: Oui, hein? Ben oui.
2: Qu'est-ce que je veux dire? C'est qu'on a à peu près 15 affaires en même temps
1: ouais.
2: dans une semaine qui dit ça ne peut pas.
1: Oui, exact. Puis,
2: et c'est un nuage au-dessus de ma tête.
1: Oui, oui, oui. Voilà, voilà.
2: Mais c'est quoi cette affaire-là? Pourquoi moi?
1: Oui, c'est ça. Pourquoi hein? ça m'arrive à moi? Pourquoi ça n'arrive pas à Londres? c'est... Mais souvent...
2: Lâchez-moi, tu sais.
1: Ben oui. Puis souvent, c'est des étapes de la vie. C'est pas des challenges. Je dirais peut-être pas des challenges. Ben oui, peut-être un challenge, mais la vie nous... Quand il arrive une situation, souvent, ça veut... La vie nous apporte, veut nous lancer un message, tu sais, veut nous emmener ailleurs. Fait que c'est un peu ça, puis on en parle souvent dans nos chroniques à tous les semaines. Et on, sauf que des fois, on se dit pourquoi que là ça m'arrive. Tu sais, il aurait pu me dire autre chose que cette maudite affaire-là, mais il y a rien qui arrive pour rien.
2: Non, parce que le cheminement, c'est ça la vie.
1: Ouais.
2: Je veux dire, on a un bout, on a un début puis une fin dans tout.
1: Tout, c'est vrai.
2: Tout.
1: Oui.
2: Ok. Fait que là, l'affaire, c'est que tu commences, puis après, tout d'un coup, boum. Tu te retrouves dans une situation de mm-hmm. j'ai fini ça. Mais toi, tu ne sais pas que tu as fini ton cheminement. Là.
1: Mais non.
2: C'est ça qui est le pire.
1: Ouais.
2: Toi, tu ne sais pas.
1: On ne reçoit pas
2: mais
1: de texto.
2: Tu débarques de tes talons puis tu te dis qu'est-ce qui s'est passé.
1: C'est ça, parce qu'on ne reçoit pas de texto quand tu dis OK, c'est terminé.
2: Oui, c'est ça. Pas tout, ça, c'est le fun.
1: Mais ça.
2: Fait qu'elle au moins sera au courant.
1: Ben oui.
2: Ben non, ça arrête.
1: Ouais.
2: Puis là, tu dis bon, ben là, qu'est-ce que je fais? Donc, le cheminement est fini. Ça veut dire qu'il y a d'autres portes qui s'ouvrent.
1: C'est ça.
2: C'est un autre vie, c'est un autre chapitre de vie. Mm-hmm. C'est ça qu'on comprend pas. Puis souvent, on reste ouais. pogné dans le même mot du chapitre.
1: Oui.
2: Parce qu'on veut pas, on est en tête dure. T'sais, quand ça fait mal, on se met pas le dos, la main sur la plaque chauffante.
1: Non.
2: T'sais, là, tu mets pas le t'sais, sur le poil. Tu mets pas ta petite main là-dessus.
1: Non.
2: Sur le rond du poil. Fait que, mais on le fait.
1: Ben oui.
2: On le fait parce que là, ben, j'ai pas compris, t'sais.
1: Mm-hmm.
2: Ouais, ça fait mal. OK, je recommence.
1: C'est ça.
2: T'sais, c'est comme on comprend pas là que c'est puis il faut toujours penser comme ça.
1: Ouais.
2: C'est que on a un début puis une fin, puis t'as un cheminement. Puis là quand t'es rendu là, puis qu'il t'es rendu à la fin du cheminement, faut penser comme ça parce que c'est ça que c'est.
1: Mm-hmm.
2: Parce que là vous allez voir, peut-être pas immédiatement, mais souvent c'est assez rapide.
1: Oui, c'est
2: là,
1: vrai.
2: Il y a d'autres choses pour vous.
1: Ouais.
2: Il y a pas c'est pas la fin du monde, c'est le début.
1: C'est le début du monde.
2: C'est le début d'un chapitre.
1: C'est ça.
2: Mais exact. C'est ça qu'on a de la misère à pogner, là.
1: Ouais.
2: On n'est pas capable parce qu'on dit, ben, c'est la fin, de, qu'est-ce qui va arriver, mon Dieu. C'est incroyable. Là, tu dis, ben, hey, j'aurais bien dû, si j'avais ça, j'avais su ça avant.
1: Ben oui.
2: Mais on perd jamais notre temps. Faut pas oublier ça. On perd jamais notre temps parce qu'on a un cheminement.
1: Oui.
2: Il faut passer à travers.
1: C'est sûr. Puis un truc aussi qu'on en a déjà parlé dans d'autres chroniques, Sylvie, quand on est stressé puis qu'il nous arrive de quoi, on va prendre une marche seule à l'extérieur. On fait le tour, on prend une marche 20 minutes, une demi-heure. Et ça, moi, en tout cas, ça fonctionne pour moi, là, puis je pense que ça fonctionne pour bien des gens. On prend une marche, on revient, puis on dirait que on n'a peut-être pas trouvé la solution miracle, mais on a trouvé quand même quelque chose où juste le fait de marcher, il y a quelque chose qui se passe, puis on devient plus calme, on est dans nos pensées, mais souvent, on revient, puis ça, marcher, ça l'aide aussi pour le stress énormément.
2: Ça donne de l'espace.
1: Ouais.
2: T'es pas comme en cabané.
1: Non,
2: comme
1: c'est la pire affaire. C'est la pire affaire. Oui.
2: Fait que c'est ça que ça fait à l'intérieur, psychologiquement
1: ouais.
2: aussi. Là,
1: oui,
2: t'sais.
1: Ouais.
2: Fait que, tu sais, c'est de faire des pas de bébé.
1: C'est
2: faut
1: ça.
2: Pas penser à long terme dans ce temps-là.
1: Oui.
2: C'est des pas de bébé.
1: Exact.
2: OK, des petits pas.
1: Ben oui.
2: Puis avoir, puis là, ben là, quand on s'est relaxé, puis on a dit OK, puis ça prend pas grand temps pour qu'on se... restabilise.
1: Ouais.
2: Quand on est restabilisé, ben, on dit, ben là, OK, parfait. C'est quoi qui se passe?
1: Ouais, c'est
2: hein?
1: ça.
2: C'est important de savoir qu'est-ce qui se passe. Puis, tu sais, il faut toujours avoir cette philosophie de vie qui dit, mm-hmm. il y a un début puis une fin.
1: Ouais.
2: Hein? Qu'est-ce qui est sous mon contrôle, qu'est-ce qui n'est pas?
1: Ouais.
2: Puis, une autre phrase, c'est que je n'accepte pas l'inacceptable.
1: C'est vrai.
2: Fait que quand on se retrouve là-dedans, là, ben là, la vie, là, elle vous amène à la bonne place. Puis, Inquiétez-vous pas, vous allez passer à travers tout ce que vous avez besoin de passer à travers. On est plus fort qu'on le pense.
1: Oui, vraiment.
2: Fait qu'on va arrêter aussi de faire une chose qu'on fait beaucoup, c'est d'arrêter de se plaindre. On
1: Ouais.
2: perd, on passe son énergie à se plaindre.
1: Tellement.
2: Puis, et puis là, qu'est-ce qui arrive, c'est que si on se plaint, ben ça veut dire que le positif que tu es supposé de, tu sais, tu pourrais l'absorber parce que tu te plains. Fait que là,
1: Ben
2: ça
1: oui.
2: sort de même, mais ça sort négativement. Puis il faut les accepter,
1: Ouais.
2: notre cheminement, ce qu'on est rendu,
1: Ben
2: nos
1: oui.
2: échecs, les sentiments négatifs qu'on a, c'est important. Tu sais, faut passer à autre chose. Il faut vraiment passer à autre chose parce que, hey, la vie, elle est très, très courte. Fait que c'est comme la vie te dit, hey, faut que tu fasses le ménage de ta vie, là.
1: Ouais.
2: Arrête. Fais-le, tu sais. Puis faut s'offrir du temps pour soi,
1: C'est
2: puis
1: ça.
2: de se laisser de l'espace.
1: Mais oui.
2: C'est ça. C'est tout simplement ça. Il n'y a pas de miracle, hein.
1: Non,
2: Mais
1: non.
2: la vie est belle. Parce qu'on ne veut pas avoir d'épuisement psychologique, là.
1: Non, non, non, c'est
2: Et
1: ça.
2: donc, faut gérer. Faut gérer, faut comprendre ce qu'on est rendu dans notre vie, puis il faut faire le point final. Te dire, écoute, OK, c'est un cheminement qui finit. OK, ça veut dire quoi? Fait que là, vous allez voir que tout s'ouvre. C'est
1: Ouais.
2: vraiment, là, incroyable.
1: Oui, c'est vrai. Sylvie, très beau sujet ce matin. Quand tout s'écroule, évidemment, on peut réentendre la chronique cet après-midi, 13h30. Et nous, demain, on prend relâche pour la journée du... Tu déménages-tu demain, Sylvie?
2: C'est le déménagement,
1: Oui.
2: c'est la fête du Canada.
1: Ben oui.
2: C'est extraordinaire. On
1: Ouais.
2: va célébrer, ça va être
1: Ça,
2: le fun.
1: oui, effectivement. Puis on se reparle, nous autres, ben c'est jeudi matin, 6h45, et en rediffusion à 13h30. Passe une belle journée, bon congé demain, et puis ben
2: Ben
1: voilà, puis
2: oui,
1: on se parle.
2: avec vous autres aussi, tout le monde, hein? J'espère que vous avez, ben, tout le monde là, je pense. La plupart du monde, en tout
1: Oui,
2: cas,
1: c'est
2: là.
1: ça. Puis il va faire extrêmement chaud. Évidemment, on va penser à ceux et celles qui déménagent. On va ressentir
2: Oh mon
1: 44
2: Dieu.
1: avec
2: Ah oh, oui, c'est le
1: l'humidex.
2: grand déménagement. Oh mon Dieu.
1: Ouais.
2: Puis, s'il vous plaît, OK, encore une fois, avant qu'on se
1: Ah
2: quitte.
1: oui, vas-y.
2: Les animaux. OK?
1: Oui.
2: Il ne faut pas les mettre sur le bord du chemin. Il ne faut pas les
1: Non.
2: abandonner comme ça. Parce que c'est vraiment de la cruauté
1: Tellement.
2: animale, ça.
1: Ouais.
2: Non, non. On ne fait pas ça, là. Hein? On a essayé de trouver une solution. Je n'avais pas déjà trouvé, parler à quelqu'un qui va l'adopter, votre animal, ou il y a toujours une solution, puis c'est des petits aides qui demandent à être aimés, puis c'est tout, là.
1: Ouais.
2: Fait que s'il vous plaît, non, non, on fait pas ça.
1: Merci Sylvie, on se parle jeudi matin.
2: Parfait.
1: Bye bye.
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4: Aujourd'hui, mardi 30 juin, bonjour à tous, voici vos informations. À l'aube du 1er juillet, alors que des milliers de ménages québécois pourraient se retrouver sans logement, une analyse de Radio-Canada révèle qu'environ 100 000 logements seraient inoccupés au Québec. Ce nombre équivaut au total des ménages de la ville de Sherbrooke, ou encore à près de quatre fois celui de Victoriaville, une municipalité pourtant aux prises avec une grave pénurie de logements. Selon la Société canadienne d'hypothèques et de logements, le taux d'inoccupation à Victoriaville est de 0% depuis 2023. Or, des données d'Hydro-Québec montrent qu'environ 367 logements résidentiels y seraient vacants. Selon l'analyse, certains propriétaires retireraient volontairement des logements du marché pendant plus d'un an afin d'effectuer des rénovations et de pouvoir ensuite augmenter les loyers pour compenser la hausse des coûts de construction et d'entretien. Une échéance importante de l'accord Canada-États-Unis-Mexique survient cette semaine, mais l'administration américaine poursuit ses pressions sur Ottawa et Mexico afin d'obtenir de nouvelles concessions. Les États-Unis doivent officiellement faire connaître demain leurs intentions concernant l'avenir de l'accord commercial nord-américain. Tout indique toutefois qu'ils laisseront passer la date du 1er juillet sans confirmer leur appui à ce renouvellement. Cette échéance est prévue dans le traité afin que chaque pays indique s'il souhaite prolonger l'entente. Quoi qu'il arrive, l'accord demeurera en vigueur. Le Canada et le Mexique ont déjà indiqué qu'ils souhaitaient prolonger l'accord pour une période supplémentaire de 16 ans. Les migrants représentent une part grandissante des nouveaux diagnostics du VIH au Canada, ce qui pousse les autorités de santé publique à adapter leurs programmes de prévention et de dépistage. Un rapport de la Direction régionale de la santé publique de Montréal indique que parmi les 252 nouveaux cas diagnostiqués en 2024 dans la métropole, 159 concernaient des personnes nées à l'étranger et arrivées au Canada depuis moins d'un an, comparativement à 48 personnes nées au pays. Les nouveaux arrivants constituent par ailleurs le seul groupe de population qui doit obligatoirement subir un test de dépistage du VIH avant d'être admis au Canada. Selon les données disponibles, environ 1% des nouveaux arrivants sont séropositifs. À l'international, le Qatar, qui agit comme médiateur dans le conflit opposant l'Iran aux États-Unis, a indiqué aujourd'hui qu'aucune rencontre directe entre les deux pays n'était prévue dans les prochains jours à Doha. Washington y a tout de même dépêché des représentants afin de rencontrer les médiateurs. Du côté iranien, une délégation technique poursuit des allers-retours vers Doha en fonction de l'évolution des discussions. Les négociations portent notamment sur le programme nucléaire iranien, les questions économiques, le fonctionnement des institutions de l'État, ainsi que les enjeux de sécurité. Par ailleurs, la Russie affirme avoir abattu au cours de la nuit 419 drones ukrainiens, notamment au-dessus de la région de Moscou où un bébé de 6 mois a perdu la vie, selon les autorités russes. Les attaques ont également visé la Crimée annexée ainsi que la région de Krasnodar dans le sud du pays. De son côté, le président ukrainien Volodymyr Zelensky a indiqué que des frappes de longue portée avaient atteint un centre de communication par satellite situé dans la région de Moscou, ainsi que pour la coordination des opérations militaires russes en Ukraine. Et chez nous, alors que la vague de chaleur s'estompe progressivement en Europe, c'est maintenant au tour du Québec d'être frappé par des températures accablantes. Les prochains jours pourraient marquer la première véritable canicule de la saison. Le mercure pourrait atteindre 33 degrés Celsius, tandis que l'humidex devrait osciller entre 40 et 44 dans le sud de la province. Et au sport, au baseball, les Blue Jays de Toronto, deuxième match ce soir face aux Mets de New York à domicile. CNV Information, à la 45e minute de l'heure.
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1: D'abord à la Coupe du Monde, le prochain adversaire du Canada en huitième de finale sera le Maroc. Les Marocains ont éliminé les Pays-Bas hier soir en s'imposant 3-2 lors de la séance de tirs au but après un verdict nul de 1-1. Le Maroc, demi-finaliste de la Coupe du Monde de 2022 au Qatar après avoir notamment battu le Canada en phase de groupe, présentera une formation expérimentée dirigée par le gardien Yacine Bounou, natif de Montréal et considéré comme l'un des meilleurs gardiens au monde. Le Maroc occupe actuellement le 6e rang mondial contre le 30e pour le Canada. Les Canadiens tenteront néanmoins de créer la surprise comme l'a fait le Paraguay en éliminant l'Allemagne au tir au but. Au tennis, septuple champion de Wimbledon, Novak Djokovic a remporté son match de premier tour hier en battant le Chinois Wu Yibing en quatre manches de 6-4, 5-7, 6-4 et 6-4. Le Serbe de 39 ans poursuit sa quête d'un 25e titre du Grand Chelem

Rappelons également la victoire hier du Québécois Félix Auger-Aliassime, troisième tête de série lors de son entrée en scène. Pour la première fois depuis 2018, aucun cycliste québécois ne prendra part au Tour de France qui s'élancera samedi de Barcelone. Hugo Hull a choisi de concentrer sa préparation en vue des championnats du monde qui auront lieu à Montréal en septembre et participera plutôt au Tour d'Espagne. Guillaume Boivin est quant à lui absent en raison d'une blessure, tandis que Michael Woods ne figure pas non plus sur la liste des partants. À seulement que 27 ans, le Slovène Tadej Pogačar amorce l'épreuve comme grand favori et tentera de décrocher une cinquième victoire au Tour de France. Son principal rival devrait une fois de plus être le Danois Jonas Vingegaard. Les patineurs russes pourront participer aux championnats du monde ainsi qu'aux épreuves du Grand Prix la saison prochaine sous bannière neutre. L'Union internationale de patinage a annoncé aujourd'hui la levée de l'interdiction imposée depuis février 2022 aux athlètes russes et biélorusses à la suite de l'invasion de l'Ukraine. Enfin, après avoir retrouvé la victoire hier, les Blue Jays de Toronto poursuivent leur série contre les Mets de New York ce soir à domicile. Nolan McLean sera le lanceur partant des Mets, tandis que Kevin Gausman obtiendra le départ pour les Jays. CNV Sports, à la première minute de l'heure.

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1: Relance de l'Est de Montréal, un investissement de 123 millions de dollars. Accord Canada-États-Unis-Mexique, Ottawa attend la décision de Washington. Demain, 1er juillet, fête nationale, ce qui est ouvert et fermé au Québec. À Monaco, un attentat contre un oligarque ukrainien. Et à la Coupe du monde de soccer, le Canada affrontera le Maroc dimanche. D'autres nouvelles dans une trentaine de minutes.
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1: Pour le Grand Montréal, Environnement Canada a émis un avertissement de chaleur intense. Aujourd'hui, alternance de soleil et de nuages avec 60 % de probabilité d'averse avec un risque d'un orage en après-midi. Des vents à 20 km/h en mi-journée, des maximums de 30 degrés, un humidex à 34. Ce soir et cette nuit, nuageux avec 60 % de probabilité d'averse et un risque d'orage, un minimum de 24. Demain, mercredi, alternance de soleil et de nuages, 40 % de probabilité d'averse, risque d'orage à nouveau. Des vents à 20 km/h, des rafales à 40 le matin, un maximum de 33, un humidex à 44. Et pour jeudi, alternance de soleil et de nuages, 60 % de probabilité d'averse, un maximum de 31. Pour Québec et le bas du fleuve, on a un ciel variable, maximum de 27, un humidex à 32. Ce soir et cette nuit, des averses avec risque d'un orage tard ce soir ou au cours de la nuit, un minimum de 19. Demain, mercredi, alternance de soleil et de nuages, 40% de probabilité d'averse, un risque d'orage en après-midi également. Des vents à 20 km/h en mi-journée, maximum 26, humidex à 37. Et pour jeudi, des nuages, 60% de probabilité d'averse, un maximum de 28. 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CNV Météo, à la 30e minute de l'heure.

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1: Aujourd'hui, mardi 30 juin, bonne fin de journée, mesdames, messieurs. Voici vos informations. Afin d'accélérer la relance de l'Est de Montréal, la ministre de l'Économie, Christine Fréchette, a annoncé un investissement de 123 millions de dollars destiné au secteur industriel de l'Est de la métropole. Investissement Québec fera l'acquisition de terrains industriels totalisant 7 millions de pieds carrés, autrefois propriété de la compagnie pétrolière Impériale, pour les transférer à la Société de mise en valeur des terrains de l'Est de Montréal. Les sommes serviront à acquérir, décontaminer et réaménager ces terrains afin d'attirer de nouveaux investisseurs privés et de créer des emplois. Ce projet s'inscrit dans une promesse de longue date de la Coalition Avenir Québec qui fait de la relance de ce secteur industriel un engagement récurrent depuis plusieurs campagnes électorales. La première ministre, Christine Fréchette, a expliqué que les nombreuses négociations justifient le temps nécessaire avant d'en arriver à cette annonce.
2: Ben, d'une part, il fallait que l'entreprise veuille vendre. En fait, à partir de 1988, là, ça a vraiment été fermé. Mais déjà, il y avait plus d'activité depuis 1982, je crois. Pendant longtemps, l'entreprise n'avait tout simplement pas mis en vente ces terrains-là. Donc, ils étaient clôturés et ça nous amène au jour J d'aujourd'hui.
1: Une échéance importante de l'accord Canada-États-Unis-Mexique arrive cette semaine. En fait, c'est demain. Mais Washington continue de maintenir la pression sur les partenaires commerciaux. Les États-Unis doivent informer officiellement le Canada et le Mexique de leurs intentions concernant l'avenir de l'accord, mais tout indique qu'ils laisseront passer l'échéance du 1er juillet sans confirmer son renouvellement. Ottawa et Mexico souhaitent plutôt prolonger l'entente pour une nouvelle période de 16 ans. Le premier ministre Mark Carney affirme que le Canada demeure déterminé à préserver un accord stable qui protège les intérêts économiques des trois pays.
3: Nous sommes contents avec le statu quo par rapport à une mauvaise accord. Cela dit, c'est une priorité d'atteindre une mise à jour. C'est plus correct parce que c'est impossible avec le processus américain d'avoir une nouvelle accord sans l'approbation du Congrès.
1: À l'occasion de la fête du Canada et de la traditionnelle journée des déménagements, demain, plusieurs services modifieront leurs activités au Québec. Certaines succursales de la SAQ seront ouvertes, tandis que les épiceries, dépanneurs, pharmacies et restaurants accueilleront normalement leur clientèle. La Société de transport de Montréal offrira un horaire du dimanche. En revanche, les centres commerciaux, les banques, les caisses, les succursales de la SQDC, ainsi que les établissements de bibliothèques et archives nationales du Québec seront fermés. Aux États-Unis, la Cour suprême a infligé un revers important à Donald Trump en rejetant sa tentative de mettre fin au droit de sol, qui accorde automatiquement la citoyenneté américaine à toute personne née sur le territoire, peu importe le statut migratoire de ses parents. Trois juges conservateurs, dont le président de la Cour, se sont joints aux trois juges progressistes pour invalider le décret signé par Donald Trump à son retour à la Maison-Blanche. Dans une autre décision, la Cour suprême a également confirmé que tous les États peuvent maintenant exclure les athlètes transgenres des compétitions sportives féminines dans les écoles et les universités, une victoire importante pour les conservateurs sur cet enjeu hautement controversé. À Monaco, les autorités poursuivent leur enquête après l'explosion d'un engin qui a blessé un oligarque ukrainien, son épouse et leur jeune fils. Le procureur général affirme que le suspect aurait agi seul et qu'il est toujours en fuite. Une enquête pour tentative de meurtre a été ouverte, mais les autorités ne considèrent pas pour le moment qu'il s'agit d'un acte terroriste. CNV Information, à la 45e minute de l'heure.
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2: D'abord à la Coupe du Monde, le prochain adversaire du Canada en huitième de finale sera le Maroc. Les Marocains ont éliminé les Pays-Bas hier soir en s'imposant 3-2 lors de la séance de tirs au but après un verdict nul de 1-1. Le Maroc, demi-finaliste de la Coupe du Monde de 2022 au Qatar, après avoir notamment battu le Canada en phase de groupe, présentera une formation expérimentée dirigée par le gardien Yacine Bounou, natif de Montréal et considéré comme l'un des meilleurs gardiens au monde. Le Maroc occupe actuellement le 6e rang mondial contre le 30e pour le Canada. Les Canadiens tenteront néanmoins de créer la surprise comme l'a fait le Paraguay en éliminant l'Allemagne au tir au but. Au tennis, septuple champion de Wimbledon, Novak Djokovic a remporté son match de premier tour hier en battant le Chinois Wu Yibing en quatre manches de 6-4, 5-7, 6-4 et 6-4. Le Serbe de 39 ans poursuit sa quête d'un 25e titre du Grand Chelem, ce qui constituerait un record absolu. Il affrontera au deuxième tour le Grec Stefano Tsitsipas, ancien troisième joueur mondial et double finaliste en tournoi majeur. De son côté, le numéro 1 mondial et champion en titre, l'Italien Yannick Sinner, a dû batailler ferme avant de vaincre

Les championnats du monde qui auront lieu à Montréal en septembre et participera plutôt au Tour d'Espagne. Guillaume Boivin est quant à lui absent en raison d'une blessure, tandis que Michael Woods ne figure pas non plus sur la liste des partants. À seulement que 27 ans, le Slovène Tadej Pogačar amorce l'épreuve comme grand favori et tentera de décrocher une cinquième victoire au Tour de France. Son principal rival devrait une fois de plus être le Danois Jonas Vingegaard. Les patineurs russes pourront participer aux championnats du monde ainsi qu'aux épreuves du Grand Prix la saison prochaine sous bannière neutre. L'Union internationale de patinage a annoncé aujourd'hui la levée de l'interdiction imposée depuis février 2022 aux athlètes russes et biélorusses à la suite de l'invasion de l'Ukraine. Enfin, après avoir retrouvé la victoire hier, les Blue Jays de Toronto poursuivent leur série contre les Mets de New York ce soir à domicile. Nolan McLean sera le lanceur partant des Mets, tandis que Kevin Gausman obtiendra le départ pour les Jays. CNV Sports, à la première minute de l'heure.

0: En 1976, Nadia triomphe à Montréal. Le Québec craque pour Fabienne Thibault. Et l'Amérique découvre Rocky Balboa. 1976, c'est aussi Robert Charlebois. Rod Stewart. Et les Eagles.
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1: Relance de l'Est de Montréal, un investissement de 123 millions de dollars. Accord Canada-États-Unis-Mexique, Ottawa attend la décision de Washington. Demain, 1er juillet, fête nationale, ce qui est ouvert et fermé au Québec. À Monaco, un attentat contre un oligarque ukrainien. Et à la Coupe du monde de soccer, le Canada affrontera le Maroc dimanche. D'autres nouvelles dans une trentaine de minutes.
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3: Pour le Grand Montréal, Environnement Canada a émis un avertissement de chaleur intense. Aujourd'hui, alternance de soleil et de nuages avec 60% de probabilité d'averse avec un risque d'un orage en après-midi. Des vents à 20 km/h en mi-journée, des maximums de 30 degrés, un humidex à 34. Ce soir et cette nuit, nuageux avec 60% de probabilité d'averse et un risque d'orage, un minimum de 24. Demain, mercredi, alternance de soleil et de nuages, 40% de probabilité d'averse, risque d'orage à nouveau. Des vents à 20 km/h, des rafales à 40 le matin, un maximum de 33, un humidex à 44. Et pour jeudi, alternance de soleil et de nuages, 60% de probabilité d'averse, un maximum de 31. Pour Québec et le bas du fleuve, on a un ciel variable, maximum de 27, un humidex à 32. Ce soir et cette nuit, des averses avec le risque d'un orage tard ce soir ou au cours de la nuit, un minimum de 19. Demain, mercredi, alternance de soleil et de nuages, 40% de probabilité d'averse, un risque d'orage en après-midi également. Les vents à 20 km/h en mi-journée, maximum 26, humidex à 37. Et pour jeudi, des nuages, 60% de probabilité d'averse, un maximum de 28. 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CNV Météo, à la 30e minute de l'heure.

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1: Aujourd'hui, mardi 30 juin, bonne fin de journée, mesdames, messieurs. Voici vos informations. Afin d'accélérer la relance de l'Est de Montréal, la ministre de l'Économie, Christine Fréchette, a annoncé un investissement de 123 millions de dollars destiné au secteur industriel de l'Est de la métropole. Investissement Québec fera l'acquisition de terrains industriels totalisant 7 millions de pieds carrés, autrefois propriété de la compagnie pétrolière Imperial, pour les transférer à la Société de mise en valeur des terrains de l'Est de Montréal. Les sommes serviront à acquérir, décontaminer et réaménager ces terrains afin d'attirer de nouveaux investisseurs privés et de créer des emplois. Ce projet s'inscrit dans une promesse de longue date de la Coalition Avenir Québec qui fait de la relance de ce secteur industriel un engagement récurrent depuis plusieurs campagnes électorales. La première ministre, Christine Fréchette, a expliqué que les nombreuses négociations justifient le temps nécessaire avant d'en arriver à cette annonce.
2: Ben, d'une part, il fallait que l'entreprise veuille vendre. À partir de 1988, là, ça a vraiment été fermé. Mais déjà, il y avait plus d'activité depuis 1982, je crois. Pendant longtemps, l'entreprise n'avait tout simplement pas mis en vente ces terrains-là. Donc, ils étaient clôturés et ça nous amène au jour J d'aujourd'hui.
1: Une échéance importante de l'accord Canada-États-Unis-Mexique arrive cette semaine. En fait, c'est demain. Mais Washington continue de maintenir la pression sur les partenaires commerciaux. Les États-Unis doivent informer officiellement le Canada et le Mexique de leurs intentions concernant l'avenir de l'accord, mais tout indique qu'ils laisseront passer l'échéance du 1er juillet sans confirmer son renouvellement. Ottawa et Mexico souhaitent plutôt prolonger l'entente pour une nouvelle période de 16 ans. Le premier ministre Mark Carney affirme que le Canada demeure déterminé à préserver un accord stable qui protège les intérêts économiques des trois pays.
3: Nous sommes contents avec le statu quo par rapport à une mauvaise accord. Cela dit, c'est une priorité d'atteindre une mise à jour. C'est plus correct parce que c'est impossible avec le processus américain d'avoir une nouvelle accord sans l'approbation du Congrès.
1: À l'occasion de la fête du Canada et de la traditionnelle journée des déménagements, demain, plusieurs services modifieront leurs activités au Québec. Certaines succursales de la SAQ seront ouvertes, tandis que les épiceries, dépanneurs, pharmacies et restaurants accueilleront normalement leur clientèle. La Société de transport de Montréal offrira un horaire du dimanche. En revanche, les centres commerciaux, les banques, les caisses, les succursales de la SQDC, ainsi que les établissements de bibliothèques et archives nationales du Québec seront fermés. Aux États-Unis, la Cour suprême a infligé un revers important à Donald Trump en rejetant sa tentative de mettre fin au droit de sol, qui accorde automatiquement la citoyenneté américaine à toute personne née sur le territoire, peu importe le statut migratoire de ses parents. Trois juges conservateurs, dont le président de la Cour, se sont joints aux trois juges progressistes pour invalider le décret signé par Donald Trump à son retour à la Maison-Blanche. Dans une autre décision, la Cour suprême a également confirmé que tous les États peuvent maintenant exclure les athlètes transgenres des compétitions sportives féminines dans les écoles et les universités, une victoire importante pour les conservateurs sur cet enjeu hautement controversé. À Monaco, les autorités poursuivent leur enquête après l'explosion d'un engin qui a blessé un oligarque ukrainien, son épouse et leur jeune fils. Le procureur général affirme que le suspect aurait agi seul et qu'il est toujours en fuite. Une enquête pour tentative de meurtre a été ouverte, mais les autorités ne considèrent pas pour le moment qu'il s'agit d'un acte terroriste. CNV Information, à la 45e minute de l'heure.
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2: D'abord à la Coupe du Monde, le prochain adversaire du Canada en huitième de finale sera le Maroc. Les Marocains ont éliminé les Pays-Bas hier soir en s'imposant 3-2 lors de la séance de tirs au but après un verdict nul de 1-1. Le Maroc, demi-finaliste

en battant le Chinois Wu Yibing en 4 manches de 6-4, 5-7, 6-4 et 6-4. Le Serbe de 39 ans poursuit sa quête d'un 25e titre du Grand Chelem, ce qui constituerait un record absolu. Il affrontera au deuxième tour le Grec Stefano Tsitsipas, ancien troisième joueur mondial et double finaliste en tournoi majeur. De son côté, le numéro 1 mondial et champion en titre, l'Italien Yannick Sinner, a dû batailler ferme avant de vaincre le Serbe Miomir Kecmanovic en 5 manches. Rappelons également la victoire hier du Québécois Félix Auger-Aliassime, troisième tête de série lors de son entrée en scène. Pour la première fois depuis 2018, aucun cycliste québécois ne prendra part au Tour de France qui s'élancera samedi de Barcelone. Hugo Hull a choisi de concentrer sa préparation en vue des championnats du monde qui auront lieu à Montréal en septembre et participera plutôt au Tour d'Espagne. Guillaume Boivin est quant à lui absent en raison d'une blessure, tandis que Michael Woods ne figure pas non plus sur la liste des partants. À seulement que 27 ans, le Slovène Tadej Pogačar amorce l'épreuve comme grand favori et tentera de décrocher une 5e victoire au Tour de France. Son principal rival devrait une fois de plus être le Danois Jonas Vingegaard. Les patineurs russes pourront participer aux championnats du monde ainsi qu'aux épreuves du Grand Prix la saison prochaine sous bannière neutre. L'Union internationale de patinage a annoncé aujourd'hui la levée de l'interdiction imposée depuis février 2022 aux athlètes russes et biélorusses à la suite de l'invasion de l'Ukraine. Enfin, après avoir retrouvé la victoire hier, les Blue Jays de Toronto poursuivent leur série contre les Mets de New York ce soir à domicile. Nolan McLean sera le lanceur partant des Mets, tandis que Kevin Gausman obtiendra le départ pour les Jays. CNV Sport, à la première minute de l'heure.

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1: Relance de l'Est de Montréal, un investissement de 123 millions de dollars. Accord Canada-États-Unis-Mexique, Ottawa attend la décision de Washington. Demain, 1er juillet, fête nationale, ce qui est ouvert et fermé au Québec. À Monaco, un attentat contre un oligarque ukrainien. Et à la Coupe du monde de soccer, le Canada affrontera le Maroc dimanche. D'autres nouvelles dans une trentaine de minutes.
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1: Pour le Grand Montréal, Environnement Canada a émis un avertissement de chaleur intense. Aujourd'hui, alternance de soleil et de nuages avec 60 % de probabilité d'averse avec un risque d'un orage en après-midi. Des vents à 20 km/h en mi-journée, des maximums de 30 degrés, un humidex à 34. Ce soir et cette nuit, nuageux avec 60 % de probabilité d'averse et un risque d'orage, un minimum de 24. Demain, mercredi, alternance de soleil et de nuages, 40 % de probabilité d'averse, risque d'orage à nouveau. Des vents à 20 km/h, des rafales à 40 le matin, un maximum de 33, un humidex à 44. Et pour jeudi, alternance de soleil et de nuages, 60 % de probabilité d'averse, un maximum de 31. Pour Québec et le bas du fleuve, on a un ciel variable, maximum de 27, un humidex à 32. Ce soir et cette nuit, des averses avec le risque d'un orage tard ce soir ou au cours de la nuit, un minimum de 19. Demain, mercredi, alternance de soleil et de nuages, 40 % de probabilité d'averse, un risque d'orage en après-midi également. Les vents à 20 km/h en mi-journée, maximum 26, humidex à 37. Et pour jeudi, des nuages, 60 % de probabilité d'averse, un maximum de 28. 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CNV Météo, à la 30e minute de l'heure.

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1: Aujourd'hui, mardi 30 juin, bonne fin de journée, mesdames, messieurs. Voici vos informations. Afin d'accélérer la relance de l'Est de Montréal, la ministre de l'Économie, Christine Fréchette, a annoncé un investissement de 123 millions de dollars destiné au secteur industriel de l'Est de la métropole. Investissement Québec fera l'acquisition de terrains industriels totalisant 7 millions de pieds carrés, autrefois propriété de la compagnie pétrolière Imperial, pour les transférer à la Société de mise en valeur des terrains de l'Est de Montréal. Les sommes serviront à acquérir, décontaminer et réaménager ces terrains afin d'attirer de nouveaux investisseurs privés et de créer des emplois. Ce projet s'inscrit dans une promesse de longue date de la Coalition Avenir Québec qui fait de la relance de ce secteur industriel un engagement récurrent depuis plusieurs campagnes électorales. La première ministre, Christine Fréchette, a expliqué que les nombreuses négociations justifient le temps nécessaire avant d'en arriver à cette annonce.
2: Bien, d'une part, il fallait que l'entreprise veuille vendre. À partir de 1988, là, ça a vraiment été fermé. Mais déjà, il n'y avait plus d'activité depuis 1982, je crois. Pendant longtemps, l'entreprise n'avait tout simplement pas mis en vente ces terrains-là. Donc, ils étaient clôturés et ça nous amène au jour J d'aujourd'hui.
1: Une échéance importante de l'accord Canada-États-Unis-Mexique arrive cette semaine. En fait, c'est demain. Mais Washington continue de maintenir la pression sur les partenaires commerciaux. Les États-Unis doivent informer officiellement le Canada et le Mexique de leurs intentions concernant l'avenir de l'accord, mais tout indique qu'ils laisseront passer l'échéance du 1er juillet sans confirmer son renouvellement. Ottawa et Mexico souhaitent plutôt prolonger l'entente pour une nouvelle période de 16 ans. Le premier ministre Mark Carney affirme que le Canada demeure déterminé à préserver un accord stable qui protège les intérêts économiques des trois pays.
3: Nous sommes contents avec le statu quo par rapport à une mauvaise accord. Cela dit, c'est une priorité d'atteindre une mise à jour. C'est plus correct parce que c'est impossible avec le processus américain d'avoir une nouvelle accord sans l'approbation du Congrès.
1: À l'occasion de la fête du Canada et de la traditionnelle journée des déménagements, demain, plusieurs services modifieront leurs activités au Québec. Certaines succursales de la SAQ seront ouvertes, tandis que les épiceries, dépanneurs, pharmacies et restaurants accueilleront normalement leur clientèle. La Société de transport de Montréal offrira un horaire du dimanche. En revanche, les centres commerciaux, les banques, les caisses, les succursales de la SQDC, ainsi que les établissements de bibliothèques et archives nationales du Québec seront fermés. Aux États-Unis, la Cour suprême a infligé un revers important à Donald Trump en rejetant sa tentative de mettre fin au droit de sol, qui accorde automatiquement la citoyenneté américaine à toute personne née sur le territoire, peu importe le statut migratoire de ses parents. Trois juges conservateurs, dont le président de la Cour, se sont joints aux trois juges progressistes pour invalider le décret signé par Donald Trump à son retour à la Maison-Blanche. Dans une autre décision, la Cour suprême a également confirmé que tous les États peuvent maintenant exclure les athlètes transgenres des compétitions sportives féminines dans les écoles et les universités, une victoire importante pour les conservateurs sur cet enjeu hautement controversé. À Monaco, les autorités poursuivent leur enquête après l'explosion d'un engin qui a blessé un oligarque ukrainien, son épouse et leur jeune fils. Le procureur général affirme que le suspect aurait agi seul et qu'il est toujours en fuite. Une enquête pour tentative de meurtre a été ouverte, mais les autorités ne considèrent pas pour le moment qu'il s'agit d'un acte terroriste. CNV Information, à la 45e minute de l'heure.
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3: D'abord à la Coupe du Monde, le prochain adversaire du Canada en huitième de finale sera le Maroc. Les Marocains ont éliminé les Pays-Bas hier soir en s'imposant 3-2 lors de la séance de tir au but après un verdict nul de 1-1. Le Maroc, demi-finaliste de la Coupe du Monde de 2022 au Qatar, après avoir notamment battu le Canada en phase de groupe, présentera une formation expérimentée dirigée par le gardien Yacine Bounou, natif de Montréal et considéré comme l'un des meilleurs gardiens au monde. Le Maroc occupe actuellement le 6e rang mondial contre le 30e pour le Canada. Les Canadiens tenteront néanmoins de créer la surprise comme l'a fait le Paraguay en éliminant l'Allemagne au tir au but. Au tennis, septuple champion de Wimbledon, Novak Djokovic a remporté son match de premier tour hier en battant le Chinois Wu Yibing en 4 manches de 6-4, 5-7, 6-4 et 6-4. Le Serbe de 39 ans poursuit sa quête d'un 25e titre du Grand Chelem, ce qui constituerait un record absolu. Il affrontera au deuxième tour le Grec Stefano Tsitsipas, ancien troisième joueur mondial et double finaliste en tournoi majeur. De son côté, le numéro 1 mondial et champion en titre, l'Italien Yannick Sinner, a dû batailler ferme avant de vaincre le Serbe Miomir Kecmanovic en 5 manches. Rappelons également la victoire hier du Québécois Félix Auger-Aliassime, troisième tête de série lors de son entrée en scène. Pour la première fois depuis 2018, aucun cycliste québécois ne prendra part au Tour de France qui s'élancera samedi de Barcelone. Hugo Hull a choisi de concentrer sa préparation en vue des championnats du monde qui auront lieu à Montréal en septembre et participera plutôt au Tour d'Espagne. Guillaume Boivin est quant à lui absent en raison d'une blessure, tandis que Michael Woods ne figure pas non plus sur la liste des partants. À seulement que 27 ans, le Slovène Tadej Pogačar amorce l'épreuve comme grand favori et tentera de décrocher une 5e victoire au Tour de France. Son principal rival devrait une fois de plus être le Danois Jonas Vingegaard. Les patineurs russes pourront participer aux championnats du monde ainsi qu'aux épreuves du Grand Prix la saison prochaine sous bannière neutre. L'Union internationale de patinage a annoncé aujourd'hui la levée de l'interdiction imposée depuis février 2022 aux athlètes russes et biélorusses à la suite de l'invasion de l'Ukraine. Enfin, après avoir retrouvé la victoire hier, les Blue Jays de Toronto poursuivent leur série contre les Mets de New York ce soir à domicile. Nolan McLean sera le lanceur partant des Mets, tandis que Kevin Gausman obtiendra le départ pour les Jays. CNV Sport, à la première minute de l'heure.

0: /manchette.
1: Relance de l'Est de Montréal, un investissement de 123 millions de dollars. Accord Canada-États-Unis-Mexique, Ottawa attend la décision de Washington. Demain, 1er juillet, fête nationale, ce qui est ouvert et fermé au Québec. À Monaco, un attentat contre un oligarque ukrainien. Et à la Coupe du monde de soccer, le Canada affrontera le Maroc dimanche. D'autres nouvelles dans une trentaine de minutes.
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4: Pour le Grand Montréal, Environnement Canada a émis un avertissement de chaleur intense. Aujourd'hui, alternance de soleil et de nuages avec 60 % de probabilité d'averse avec un risque d'un orage en après-midi. Des vents à 20 km/h en mi-journée, des maximums de 30 degrés, un humidex à 34. Ce soir et cette nuit, nuageux avec 60 % de probabilité d'averse et un risque d'orage, un minimum de 24. Demain, mercredi, alternance de soleil et de nuages, 40 % de probabilité d'averse, risque d'orage à nouveau. Des vents à 20 km/h, des rafales à 40 le matin, un maximum de 33, un humidex à 44. Et pour jeudi, alternance de soleil et de nuages, 60 % de probabilité d'averse, un maximum de 31. Pour Québec et le bas du fleuve, on a un ciel variable, maximum de 27, un humidex à 32. Ce soir et cette nuit, des averses avec risque d'un orage tard ce soir ou au cours de la nuit, un minimum de 19. Demain, mercredi, alternance de soleil et de nuages, 40 % de probabilité d'averse, un risque d'orage en après-midi également. Des vents à 20 km/h en mi-journée, maximum 26, humidex à 37. Et pour jeudi, des nuages, 60 % de probabilité d'averse, un maximum de 28. 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CNV Météo, à la 30e minute de l'heure.

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1: Aujourd'hui, mardi 30 juin, bonne fin de journée, mesdames, messieurs. Voici vos informations. Afin d'accélérer la relance de l'Est de Montréal, la ministre de l'Économie, Christine Fréchette, a annoncé un investissement de 123 millions de dollars destiné au secteur industriel de l'Est de la métropole. Investissement Québec fera l'acquisition de terrains industriels totalisant 7 millions de pieds carrés, autrefois propriété de la compagnie pétrolière Imperial, pour les transférer à la Société de mise en valeur des terrains de l'Est de Montréal. Les sommes serviront à acquérir, décontaminer et réaménager ces terrains afin d'attirer de nouveaux investisseurs privés et de créer des emplois. Ce projet s'inscrit dans une promesse de longue date de la Coalition Avenir Québec qui fait de la relance de ce secteur industriel un engagement récurrent depuis plusieurs campagnes électorales. La première ministre, Christine Fréchette, a expliqué que les nombreuses négociations justifient le temps nécessaire avant d'en arriver à cette annonce.
2: Ben, d'une part, il fallait que l'entreprise veuille vendre. À partir de 1988, là, ça a vraiment été fermé. Mais déjà, il y avait plus d'activité depuis 1982, je crois. Pendant longtemps, l'entreprise n'avait tout simplement pas mis en vente ces terrains-là. Donc, ils étaient clôturés et ça nous amène au jour J d'aujourd'hui.
1: Une échéance importante de l'accord Canada-États-Unis-Mexique arrive cette semaine. En fait, c'est demain. Mais Washington continue de maintenir la pression sur les partenaires commerciaux. Les États-Unis doivent informer officiellement le Canada et le Mexique de leurs intentions concernant l'avenir de l'accord, mais tout indique qu'ils laisseront passer l'échéance du 1er juillet sans confirmer son renouvellement. Ottawa et Mexico souhaitent plutôt prolonger l'entente pour une nouvelle période de 16 ans. Le premier ministre Mark Carney affirme que le Canada demeure déterminé à préserver un accord stable qui protège les intérêts économiques des trois pays.
3: Nous sommes contents avec le statu quo par rapport à une mauvaise accord. Cela dit, c'est une priorité d'atteindre une mise à jour. C'est plus correct parce que c'est impossible avec le processus américain d'avoir une nouvelle accord sans l'approbation du Congrès.
1: À l'occasion de la fête du Canada et de la traditionnelle journée des déménagements, demain, plusieurs services modifieront leurs activités au Québec. Certaines succursales de la SAQ seront ouvertes, tandis que les épiceries, dépanneurs, pharmacies et restaurants accueilleront normalement leur clientèle. La Société de transport de Montréal offrira un horaire du dimanche. En revanche, les centres commerciaux, les banques, les caisses, les succursales de la SQDC, ainsi que les établissements de bibliothèques et archives nationales du Québec seront fermés. Aux États-Unis, la Cour suprême a infligé un revers important à Donald Trump en rejetant sa tentative de mettre fin au droit de sol, qui accorde automatiquement la citoyenneté américaine à toute personne née sur le territoire, peu importe le statut migratoire de ses parents. Trois juges conservateurs, dont le président de la Cour, se sont joints aux trois juges progressistes pour invalider le décret signé par Donald Trump à son retour à la Maison-Blanche. Dans une autre décision, la Cour suprême a également confirmé que tous les États peuvent maintenant exclure les athlètes transgenres des compétitions sportives féminines dans les écoles et les universités, une victoire importante pour les conservateurs sur cet enjeu hautement controversé. À Monaco, les autorités poursuivent leur enquête après l'explosion d'un engin qui a blessé un oligarque ukrainien, son épouse et leur jeune fils. Le procureur général affirme que le suspect aurait agi seul et qu'il est toujours en fuite. Une enquête pour tentative de meurtre a été ouverte, mais les autorités ne considèrent pas pour le moment qu'il s'agit d'un acte terroriste. CNV Information, à la 45e minute de l'heure.
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1: D'abord à la Coupe du Monde, le prochain adversaire du Canada en huitième de finale sera le Maroc. Les Marocains ont éliminé les Pays-Bas hier soir en s'imposant 3-2 lors de la séance de tirs au but après un verdict nul de 1-1. Le Maroc, demi-finaliste de la Coupe du Monde de 2022 au Qatar après avoir notamment battu le Canada en phase de groupe, présentera une formation expérimentée dirigée par le gardien Yacine Bounou, natif de Montréal et considéré comme l'un des meilleurs gardiens au monde. Le Maroc occupe actuellement le 6e rang mondial contre le 30e pour le Canada. Les Canadiens tenteront néanmoins de créer la surprise comme l'a fait le Paraguay en éliminant l'Allemagne au tir au but. Au tennis, septuple champion de Wimbledon, Novak Djokovic a remporté son match de premier tour hier en battant le Chinois Wu Yibing en quatre manches de 6-4, 5-7, 6-4 et 6-4. Le Serbe de 39 ans poursuit sa quête d'un 25e titre du Grand Chelem, ce qui constituerait un record absolu. Il affrontera au deuxième tour le Grec Stefanos Tsitsipas, ancien troisième joueur mondial et double finaliste en tournoi majeur. De son côté, le numéro 1 mondial et champion en titre, l'Italien Jannik Sinner, a dû batailler ferme avant de vaincre le Serbe Miomir Kecmanovic en cinq manches. Rappelons également la victoire hier du Québécois Félix Auger-Aliassime, troisième tête de série lors de son entrée en scène. Pour la première fois depuis 2018, aucun cycliste québécois ne prendra part au Tour de France qui s'élancera samedi de Barcelone. Hugo Hull a choisi de concentrer sa préparation en vue des championnats du monde qui auront lieu à Montréal en septembre et participera plutôt au Tour d'Espagne. Guillaume Boivin est quant à lui absent en raison d'une blessure, tandis que Michael Woods ne figure pas non plus sur la liste des partants. À seulement que 27 ans, le Slovène Tadej Pogačar amorce l'épreuve comme grand favori et tentera de décrocher une cinquième victoire au Tour de France. Son principal rival devrait une fois de plus être le Danois Jonas Vingegaard. Les patineurs russes pourront participer aux championnats du monde ainsi qu'aux épreuves du Grand Prix la saison prochaine sous bannière neutre. L'Union internationale de patinage a annoncé aujourd'hui la levée de l'interdiction imposée depuis février 2022 aux athlètes russes et biélorusses à la suite de l'invasion de l'Ukraine. Enfin, après avoir retrouvé la victoire hier, les Blue Jays de Toronto poursuivent leur série contre les Mets de New York ce soir à domicile. Nolan McLean sera le lanceur partant des Mets, tandis que Kevin Gausman obtiendra le départ pour les Jays. CNV Sport, à la première minute de l'heure.

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0: en 1987. Céline Dion apprend l'anglais.
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0: 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Et Renée Simard se marie.
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